Padre Pio, c'est un laboratoire vivant. Il y a certains êtres humains, ils sont comme ça. Cet homme, toute sa vie, aura une température corporelle de 47 degrés. Apparemment, c'est le seul. Hein, on n'a pas, enfin, en tout cas, là, c'est mesuré. Il est mort en 1968. La science était tout à fait en mesure d'attester l'état de son physique, la manière dont il y restait des mois sans manger et sans boire, en travaillant tout le temps, en dormant 2 heures par nuit, et en perdant du sang une tasse par jour de par ses stigmates. Et l'Église l'accusait de simuler les stigmates, comme si c'était possible. Ces plaies qui seraient qu'il cachait dans des mitaines et tout ça. Et voilà, tout ce sang était recueilli, ce sang a été analysé, ça n'est pas son groupe sanguin en plus. Donc on se dit, oui, ben il a pris le sang d'un autre pour se faire des faux. Non, ce sang-là, à l'analyse, c'est un sang du groupe AB, comme celui trouvé sur le linceul de Turin, et comme celui trouvé sur tous les grands miracles eucharistiques où les hosties se mettent à saigner.

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Padre Pio, c'est un laboratoire vivant. Il y a certains êtres humains, ils sont comme ça. Cet homme, toute sa vie, aura une température corporelle de 47 degrés. Apparemment, c'est le seul. Hein, on n'a pas. Enfin, en tout cas, là, c'est mesuré. Il est mort en 1968. La science était tout à fait en mesure d'attester l'état de son physique, la manière dont il y restait des mois sans manger et sans boire, en travaillant tout le temps, en dormant 2 heures par nuit, et en perdant du sang une tasse par jour de par ses stigmates. Et l'Église l'accusait de simuler les stigmates, comme si c'était possible. Ces plaies qui seraient qu'il cachait dans des mitaines et tout ça. Et voilà, tout ce sang était recueilli, ce sang a été analysé, ça n'est pas son groupe sanguin en plus. Donc on se dit, oui, ben il a pris le sang d'un autre pour se faire des faux. Non, ce sang-là, à l'analyse, c'est un sang du groupe AB, comme celui trouvé sur le linceul de Turin, et comme celui trouvé sur tous les grands miracles eucharistiques où les hosties se mettent à saigner.

Padre Pio, c'est un laboratoire vivant. Il y a certains êtres humains, ils sont comme ça. Cet homme, toute sa vie, aura une température corporelle de 47 degrés. Apparemment, c'est le seul. Hein, on n'a pas. Enfin, en tout cas, là, c'est mesuré. Il est mort en 1968. La science était tout à fait en mesure d'attester l'état de son physique, la manière dont il y restait des mois sans manger et sans boire, en travaillant tout le temps, en dormant 2 heures par nuit, et en perdant du sang une tasse par jour de par ses stigmates. Et l'Église l'accusait de simuler les stigmates, comme si c'était possible. Ces plaies qui seraient qu'il cachait dans des mitaines et tout ça. Et voilà, tout ce sang était recueilli, ce sang a été analysé, ça n'est pas son groupe sanguin en plus. Donc on se dit, oui, ben il a pris le sang d'un autre pour se faire des faux. Non, ce sang-là, à l'analyse, c'est un sang du groupe AB, comme celui trouvé sur le linceul de Turin, et comme celui trouvé sur tous les grands miracles eucharistiques où les hosties se mettent à saigner.

Padre Pio, c'est un laboratoire vivant. Il y a certains êtres humains, ils sont comme ça. Cet homme, toute sa vie, aura une température corporelle de 47 degrés. Apparemment, c'est le seul. Hein, on n'a pas. Enfin, en tout cas, là, c'est mesuré. Il est mort en 1968. La science était tout à fait en mesure d'attester l'état de son physique, la manière dont il y restait des mois sans manger et sans boire, en travaillant tout le temps, en dormant 2 heures par nuit, et en perdant du sang une tasse par jour de par ses stigmates. Et l'Église l'accusait de simuler les stigmates, comme si c'était possible. Ces plaies qui seraient qu'il cachait dans des mitaines et tout ça. Et voilà, tout ce sang était recueilli, ce sang a été analysé, ça n'est pas son groupe sanguin en plus. Donc on se dit, oui, mais il a pris le sang d'un autre pour se faire des faux. Non, ce sang-là, à l'analyse, c'est un sang du groupe AB, comme celui trouvé sur le linceul de Turin, et comme celui trouvé sur tous les grands miracles eucharistiques où les hosties se mettent à saigner.

Padre Pio, c'est un laboratoire vivant. Il y a certains êtres humains, ils sont comme ça. Cet homme, toute sa vie, aura une température corporelle de 47 degrés. Apparemment, c'est le seul. Hein, on n'a pas. Enfin, en tout cas, là, c'est mesuré. Il est mort en 1968. La science était tout à fait en mesure d'attester l'état de son physique, la manière dont il y restait des mois sans manger et sans boire, en travaillant tout le temps, en dormant 2 heures par nuit, et en perdant du sang une tasse par jour de par ses stigmates. Et l'Église l'accusait de simuler les stigmates, comme si c'était possible. Ces plaies qui seraient qu'il cachait dans des mitaines et tout ça. Et voilà, tout ce sang était recueilli, ce sang a été analysé, ça n'est pas son groupe sanguin en plus. Donc on se dit, oui, ben il a pris le sang d'un autre pour se faire des faux. Non, ce sang-là, à l'analyse, c'est un sang du groupe AB, comme celui trouvé sur le linceul de Turin, et comme celui trouvé sur tous les grands miracles eucharistiques où les hosties se mettent à saigner.

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1: Padre Pio, c'est un laboratoire vivant. Il y a certains êtres humains, ils sont comme ça. Cet homme, toute sa vie, aura une température corporelle de 47 degrés. Apparemment, c'est le seul. Hein, on n'a pas. Enfin, en tout cas, là, c'est mesuré. Il est mort en 1968. La science était tout à fait en mesure d'attester l'état de son physique, la manière dont il y restait des mois sans manger et sans boire, en travaillant tout le temps, en dormant 2 heures par nuit, et en perdant du sang une tasse par jour de par ses stigmates. Et l'Église l'accusait de simuler des stigmates, comme si c'était possible. Ces plaies qui seraient qu'il cachait dans des mitaines et tout ça. Et voilà, tout ce sang était recueilli, ce sang a été analysé, ça n'est pas son groupe sanguin en plus. Donc on se dit, oui, ben il a pris le sang d'un autre pour se faire des faux. Non, ce sang-là, à l'analyse, c'est un sang du groupe AB, comme celui trouvé sur le linceul de Turin, et comme celui trouvé sur tous les grands miracles eucharistiques où les hosties se mettent à saigner.

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2: Bélier, vous êtes suffisamment diplomate pour mettre les pendules à l'heure en ne froissant personne. Vous apportez force et soutien à quelqu'un qui en a besoin.
3: Taureau, la magie qui émane de vous désarme vos plus coriaces adversaires. Ils ne peuvent plus jouer au chat et à la souris.
2: Gémeaux, en couple, vous témoignez votre amour par des petites touches de fantaisie bienvenues. Vous débordez d'imagination.
4: Cancer, même si certaines personnes semblent en savoir plus que vous, vous jouez admirablement bien votre partition au moment venu.
2: Lion, Neptune vous illusionne sur le plan financier. Gardez vos investissements pour plus tard, ils ne seront que plus profitables.
4: Vierge, vous êtes en pleine forme pour assimiler de nouvelles connaissances. Les préparations aux examens sont favorisées.
2: Balance, votre esprit en veille capte tout ce qui se passe autour de vous. Une nouvelle phase de votre vie professionnelle s'ouvre.
4: Scorpion, vous vous tournez vers des milieux jeunes et ouverts afin de puiser de nouvelles idées et vous imprégner des nouvelles tendances.
2: Sagittaire, Uranus vous fait entrer dans une zone de turbulence qui bouscule vos idées préconçues. Vous êtes secoué, mais vous effectuez des réajustements appropriés.
4: Capricorne, vous ne ferez pas l'économie de quelques tensions ou conflits de volonté. Essayez de ne pas les reporter au sein de votre famille ou de vos amis.
2: Verseau, profitez de cette incroyable énergie positive uranienne pour vous démarquer et vous affirmer en maintenant un contrôle sur vous-même.
4: Poisson, le résultat de ce que vous récoltez est proportionnel aux efforts que vous avez fournis ces derniers mois, même s'il reste quelques petits détails à régler.
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5: Padre Pio, c'est un laboratoire vivant. Il y a certains êtres humains, ils sont comme ça. Cet homme, toute sa vie, aura une température corporelle de 47 degrés. Apparemment, c'est le seul. Hein, on n'a pas. Enfin, en tout cas, là, c'est mesuré. Il est mort en 1968. La science était tout à fait en mesure d'attester l'état de son physique, la manière dont il y restait des mois sans manger et sans boire.

en travaillant tout le temps, en dormant 2 heures par nuit, et en perdant du sang une tasse par jour de par ses stigmates. Et l'Église l'accusait de simuler les stigmates, comme si c'était possible. Ces plaies qui seraient qu'il cachait dans des mitaines et tout ça. Et voilà, tout ce sang était recueilli, ce sang a été analysé, ça n'est pas son groupe sanguin en plus. Donc on se dit, oui, ben il a pris le sang d'un autre pour se faire des faux. Non, ce sang-là, à l'analyse, c'est un sang du groupe AB, comme celui trouvé sur le linceul de Turin, et comme celui trouvé sur tous les grands miracles eucharistiques où les hosties se mettent à saigner.

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1: Bélier, vous êtes suffisamment diplomate pour mettre les pendules à l'heure en ne froissant personne. Vous apportez force et soutien à quelqu'un qui en a besoin.
2: Taureau, la magie qui émane de vous désarme vos plus coriaces adversaires. Ils ne peuvent plus jouer au chat et à la souris.
1: Gémeaux, en couple, vous témoignez votre amour par des petites touches de fantaisie bienvenues. Vous débordez d'imagination.
3: Cancer, même si certaines personnes semblent en savoir plus que vous, vous jouez admirablement bien votre partition au moment venu.
1: Lion, Neptune vous illusionne sur le plan financier. Gardez vos investissements pour plus tard, ils ne seront que plus profitables.
4: Vierge, vous êtes en pleine forme pour assimiler de nouvelles connaissances. Les préparations aux examens sont favorisées.
5: Balance, votre esprit en veille capte tout ce qui se passe autour de vous. Une nouvelle phase de votre vie professionnelle s'ouvre.
6: Scorpion, vous vous tournez vers des milieux jeunes et ouverts afin de puiser de nouvelles idées et vous imprégner des nouvelles tendances.
7: Sagittaire, Uranus vous fait entrer dans une zone de turbulence qui bouscule vos idées préconçues. Vous êtes secoué, mais vous effectuez des réajustements appropriés.
8: Capricorne, vous ne ferez pas l'économie de quelques tensions ou conflits de volonté. Essayez de ne pas les reporter au sein de votre famille ou de vos amis.
9: Verseau, profitez de cette incroyable énergie positive uranienne pour vous démarquer et vous affirmer en maintenant un contrôle sur vous-même.
10: Poissons, le résultat de ce que vous récoltez est proportionnel aux efforts que vous avez fournis ces derniers mois, même s'il reste

0: Quelques petits détails à régler.
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2: Padre Pio, c'est un laboratoire vivant. Il y a certains êtres humains, ils sont comme ça. Cet homme, toute sa vie, aura une température corporelle de 47 degrés. Apparemment, c'est le seul. Hein, on n'a pas. Enfin, en tout cas, là, c'est mesuré. Il est mort en 1968. La science était tout à fait en mesure d'attester l'état de son physique, la manière dont il y restait des mois sans manger et sans boire, en travaillant tout le temps, en dormant 2 heures par nuit, et en perdant du sang une tasse par jour de par ses stigmates. Et l'Église l'accusait de simuler les stigmates, comme si c'était possible. Ces plaies qui seraient qu'il cachait dans des mitaines et tout ça. Et voilà, tout ce sang était recueilli, ce sang a été analysé, ça n'est pas son groupe sanguin en plus. Donc on se dit, oui, ben il a pris le sang d'un autre pour se faire des faux. Non, ce sang-là, à l'analyse, c'est un sang du groupe AB, comme celui trouvé sur le linceul de Turin, et comme celui trouvé sur tous les grands miracles eucharistiques où les hosties se mettent à saigner.

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1: Bélier, vous êtes suffisamment diplomate pour mettre les pendules à l'heure en ne froissant personne. Vous apportez force et soutien à quelqu'un qui en a besoin.
2: Taureau, la magie qui émane de vous désarme vos plus coriaces adversaires. Ils ne peuvent plus jouer au chat et à la souris.
1: Gémeaux, en couple, vous témoignez votre amour par des petites touches de fantaisie bienvenues. Vous débordez d'imagination. Cancer, même si certaines personnes semblent en savoir plus que vous, vous jouez admirablement bien votre partition au moment venu. Lion, Neptune vous illusionne sur le plan financier. Gardez vos investissements pour plus tard, ils ne seront que plus profitables. Vierge, vous êtes en pleine forme pour assimiler de nouvelles connaissances. Les préparations aux examens sont favorisées. Balance, votre esprit en veille capte tout ce qui se passe autour de vous. Une nouvelle phase de votre vie professionnelle s'ouvre. Scorpion, vous vous tournez vers des milieux jeunes et ouverts afin de puiser de nouvelles idées et vous imprégner des nouvelles tendances. Sagittaire, Uranus vous fait entrer dans une zone de turbulence qui bouscule vos idées préconçues. Vous êtes secoué, mais vous effectuez des réajustements appropriés. Capricorne, vous ne ferez pas l'économie de quelques tensions ou conflits de volonté. Essayez de ne pas les reporter au sein de votre famille ou de vos amis. Verseau, profitez de cette incroyable énergie positive uranienne pour vous démarquer et vous affirmer en maintenant un contrôle sur vous-même. Poisson, le résultat de ce que vous récoltez est proportionnel aux efforts que vous avez fournis ces derniers mois, même s'il reste quelques petits détails à régler.
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3: Padre Pio, c'est un laboratoire vivant. Il y a certains êtres humains, ils sont comme ça. Cet homme, toute sa vie, aura une température corporelle de 47 degrés. Apparemment, c'est le seul. Hein, on n'a pas. Enfin, en tout cas, là, c'est mesuré. Il est mort en 1968. La science était tout à fait en mesure d'attester l'état de son physique, la manière dont il y restait des mois sans manger et sans boire, en travaillant tout le temps, en dormant 2 heures par nuit, et en perdant du sang une tasse par jour de par ses stigmates. Et l'Église l'accusait de simuler les stigmates, comme si c'était possible. Ces plaies qui seraient qu'il cachait dans des mitaines et tout ça. Et voilà, tout ce sang était recueilli, ce sang a été analysé, ça n'est pas son groupe sanguin en plus. Donc on se dit, oui, ben il a pris le sang d'un autre pour se faire des faux. Non, ce sang-là, à l'analyse, c'est un sang du groupe AB, comme celui trouvé sur le linceul de Turin, et comme celui trouvé sur tous les grands miracles eucharistiques où les hosties se mettent à saigner.

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Padre Pio, c'est un laboratoire vivant. Il y a certains êtres humains, ils sont comme ça. Cet homme, toute sa vie, aura une température corporelle de 47 degrés. Apparemment, c'est le seul. Hein, on n'a pas. Enfin, en tout cas, là, c'est mesuré. Il est mort en 1968. La science était tout à fait en mesure d'attester l'état de son physique, la manière dont il y restait des mois sans manger et sans boire, en travaillant tout le temps, en dormant 2 heures par nuit, et en perdant du sang une tasse par jour de par ses stigmates. Et l'Église l'accusait de simuler des stigmates, comme si c'était possible. Ces plaies qui seraient qu'il cachait dans des mitaines et tout ça. Et voilà, tout ce sang était recueilli, ce sang a été analysé, ça n'est pas son groupe sanguin en plus. Donc on se dit, oui, ben il a pris le sang d'un autre pour se faire des faux. Non, ce sang-là, à l'analyse, c'est un sang du groupe AB, comme celui trouvé sur le linceul de Turin, et comme celui trouvé sur tous les grands miracles eucharistiques où les hosties se mettent à saigner.

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Padre Pio, c'est un laboratoire vivant. Il y a certains êtres humains, ils sont comme ça. Cet homme, toute sa vie, aura une température corporelle de 47 degrés. Apparemment, c'est le seul. Hein, on n'a pas. Enfin, en tout cas, là, c'est mesuré. Il est mort en 1968. La science était tout à fait en mesure d'attester l'état de son physique, la manière dont il y restait des mois sans manger et sans boire, en travaillant tout le temps, en dormant 2 heures par nuit, et en perdant du sang une tasse par jour de par ses stigmates. Et l'Église l'accusait de simuler les stigmates, comme si c'était possible. Ces plaies qui seraient qu'il cachait dans des mitaines et tout ça. Et voilà, tout ce sang était recueilli, ce sang a été analysé, ça n'est pas son groupe sanguin en plus. Donc on se dit, oui, ben il a pris le sang d'un autre pour se faire des faux. Non, ce sang-là, à l'analyse, c'est un sang du groupe AB, comme celui trouvé sur le linceul de Turin, et comme celui trouvé sur tous les grands miracles eucharistiques où les hosties se mettent à saigner.

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2: Bélier, vous êtes suffisamment diplomate pour mettre les pendules à l'heure en ne froissant personne. Vous apportez force et soutien à quelqu'un qui en a besoin.
3: Taureau, la magie qui émane de vous désarme vos plus coriaces adversaires. Ils ne peuvent plus jouer au chat et à la souris.
2: Gémeaux, en couple, vous témoignez votre amour par des petites touches de fantaisie bienvenues. Vous débordez d'imagination.
4: Cancer, même si certaines personnes semblent en savoir plus que vous, vous jouez admirablement bien votre partition au moment venu.
2: Lion, Neptune vous illusionne sur le plan financier. Gardez vos investissements pour plus tard, ils ne seront que plus profitables.
4: Vierge, vous êtes en pleine forme pour assimiler de nouvelles connaissances. Les préparations aux examens sont favorisées.
2: Balance, votre esprit en veille

0: capte tout ce qui se passe autour de vous. Une nouvelle phase de votre vie professionnelle s'ouvre. Scorpion, vous vous tournez vers des milieux jeunes et ouverts afin de puiser de nouvelles idées et vous imprégner des nouvelles tendances. Sagittaire, Uranus vous fait entrer dans une zone de turbulence qui bouscule vos idées préconçues. Vous êtes secoué, mais vous effectuez des réajustements appropriés. Capricorne, vous ne ferez pas l'économie de quelques tensions ou conflits de volonté. Essayez de ne pas les reporter au sein de votre famille ou de vos amis. Verseau, profitez de cette incroyable énergie positive uranienne pour vous démarquer et vous affirmer en maintenant un contrôle sur vous-même. Poisson, le résultat de ce que vous récoltez est proportionnel aux efforts que vous avez fournis ces derniers mois, même s'il reste quelques petits détails à régler.
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2: Padre Pio, c'est un laboratoire vivant. Il y a certains êtres humains, ils sont comme ça. Cet homme, toute sa vie, aura une température corporelle de 47 degrés. Apparemment, c'est le seul. Hein, on n'a pas. Enfin, en tout cas, là, c'est mesuré. Il est mort en 1968. La science était tout à fait en mesure d'attester l'état de son physique, la manière dont il y restait des mois sans manger et sans boire, en travaillant tout le temps, en dormant 2 heures par nuit, et en perdant du sang une tasse par jour de par ses stigmates. Et l'Église l'accusait de simuler des stigmates, comme si c'était possible. Ces plaies qui seraient qu'il cachait dans des mitaines et tout ça. Et voilà, tout ce sang était recueilli, ce sang a été analysé, ça n'est pas son groupe sanguin en plus. Donc on se dit, oui, ben il a pris le sang d'un autre pour se faire des faux. Non, ce sang-là, à l'analyse, c'est un sang du groupe AB, comme celui trouvé sur le linceul de Turin, et comme celui trouvé sur tous les grands miracles eucharistiques où les hosties se mettent à saigner.

Bonsoir tout le monde, bonsoir messieurs, mesdames, mesdemoiselles, bienvenue à l'émission Parlez-moi d'avenir, bien sûr, une nouvelle émission comme chaque soir qui commence maintenant jusqu'à 22h. Et votre serviteur Bruno est là, 007 est là, pour expliquer et puis pour partager cette belle soirée avec vous. N'hésitez pas. Dès à présent, les lignes sont effectivement ouvertes pour le direct au 0901 901 993. Vous voulez être avec moi, vous faites le 1. Ah, j'ai oublié d'éteindre mon attel, ça va pas. Voilà. Alors, si ça sonne pendant l'émission, c'est embêtant. Alors voilà. Donc, le 0901 901 993, vous faites le 1 pour être avec moi. Le 2, si vous voulez être avec nos amis en bas de votre écran. Sinon, le 3. Le 3, si vous ne voulez pas choisir. 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

rien à payer, sauf l'envoi du SMS ou de la carte postale. 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Ben, vous pouvez, voilà, comme on vous le montre, nous écrire, vous envoyer à concours TVM3. Parlez-moi d'avenir, case postale 285 1024 Écublens. Et puis à côté, vous mettez votre prénom et un numéro de téléphone, et puis mettez votre vrai prénom, on en a besoin. Après, si vous êtes tiré au sort et que vous passez à l'antenne, ne vous inquiétez pas, on le changera si vous voulez. Donc si vous appelez X, j'ai besoin du X, mais je vous appellerai Z. Donc voilà, donc n'ayez aucune crainte, ça on va le faire automatiquement. 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Et puis, donc il y a aussi les consultants, donc toute l'équipe que vous pouvez voir, ceux qui sont présents, occupés et absents. Bien sûr, on est une grande équipe, mais on n'est pas toujours tous présents en même temps, c'est sûr, on fait des petits tournus. Et puis aussi, vous avez les cartes prépay. Donc il y a encore d'autres choses, je vous laisse découvrir, mais je vais surtout vous parler des cartes prépay. Ces fameuses cartes qui vous permettent d'avoir des minutes moins chères. Comment acquérir ces... Alors, comment fonctionne-t-elle d'abord, plutôt ces cartes vous permettent, si vous prenez 10 minutes, vous ne paierez plus que 3,50 au lieu du prix affiché. Et plus vous allez prendre 2 minutes, après 10, je crois qu'il y a 15, 30, 60, 90 et 120. Et plus vous prendrez de minutes, moins cher sera le prix pour arriver à 120 minutes à 3 francs seulement la minute. Ça vaut vraiment la peine, ça fait une belle économie. Et puis ces cartes, elles n'ont pas de date de finalité, de préemption, donc vous pouvez l'utiliser même dans 6 mois, une année, la prêter à quelqu'un. Ça, je dis souvent, c'est une bonne idée. J'avais un fils, une fille, un père, une compagne qui dit « Ah, mais j'ai un... tiens, appelle qui tu veux, et puis tu peux, voilà, puis tu prends 10 minutes, 15 minutes, et puis après, bon, c'est vous qui payez, c'est sûr, mais si c'est un cadeau, ben voilà, ça peut être un joli, joli cadeau. Donc n'hésitez pas. Comment acquérir ces cartes prépay? 2 possibilités. Effectivement, vous pouvez appeler ici à l'émission entre 9h et midi, plutôt le matin, et vous commandez, vous dites j'aimerais une carte de, je dis n'importe quoi, 60 minutes. On va vous envoyer un bulletin de versement et dès que vous aurez payé, vous recevrez un code à 5 chiffres qui vous permettra de faire fonctionner ces 60 minutes que vous avez achetées. Si vous le faites sur notre site internet, c'est plus rapide parce que la carte postale doit arriver, on doit aller la chercher à la boîte postale, etc. Ça peut prendre quelques jours. Si vous le faites par internet, par le site, on va vous demander un numéro de carte de crédit. Donc je répète bien, de crédit, pas de débit. Débit, ça ne marche pas, que crédit. Vous savez ce que c'est que les cartes de crédit, j'imagine, j'espère. Voilà, non, parce que je ne dis pas ça méchamment, mais il y a fois des gens qui ne les utilisent pas, ou certaines personnes âgées disent, c'est quoi une carte de crédit? C'est la carte de la poste? Non. Enfin, quoi que maintenant, les cartes de la poste sont aussi un peu cartes de crédit aussi, avec, je ne veux pas dire le nom, elles se sont associées avec un fournisseur carte de crédit. Bon, alors vous payez avec cette carte, vous mettez votre numéro, tout est sécurisé, n'ayez aucune crainte à nous donner sur notre site. Bien sûr, si vous allez acheter des choses à l'étranger comme ça, il faut toujours faire attention. Mais TVM3, on est connu, on est sécurisé, on a tout ce qu'il faut. Encore une fois, 10 fois, 1000 fois, je n'ai jamais entendu quoi que ce soit jusqu'à présent. Après, je ne suis peut-être pas au courant de tout, mais à mon avis, il n'y a jamais rien eu.

ou pratiquement rien, ça je ne peux pas le savoir. Mais donc c'est sécurisé, donc donnez votre numéro de carte et vous recevrez dès que le paiement sera accepté, paiement accepté, parce qu'il peut être accepté ou refusé si vous n'avez pas assez de soldes, bien sûr, mais s'il est accepté, vous allez recevoir ce code à 5 chiffres dont j'ai parlé il y a quelques instants. Et à partir de là, eh bien, vous appellerez un autre numéro qu'on va vous donner, qui va vous dire introduisez carte prépaye bonjour, introduisez votre numéro, votre code à 5 chiffres, vous le mettez. Et ça fonctionne. Si après, quand vous le faites, c'est pendant l'émission, vous faites le 1, ben vous serez avec la personne qui présente l'émission en direct. Si vous faites le 2, bien après, il faudra choisir quelqu'un en bas de votre écran, quelqu'un ou de près la liste. Et si vous faites le 3, ça sera aussi quelqu'un de l'arrière, mais de façon aléatoire. Ça fonctionne très très bien. Voilà. Je vous ai expliqué tout ça, mais j'ai aussi une nouvelle chose. J'ai dit à quelques personnes aujourd'hui qui m'ont téléphoné qu'il y aurait une nouveauté qui va venir dans notre émission. Alors soyez tout ouïe, parce que je vais essayer d'être le plus précis possible. À partir du 28 septembre, pas avant, donc nous allons commencer le 28 septembre, nous allons réaliser ce qu'on appelle, voilà, on vous montre un petit peu, nous allons réaliser des intentions collectives. Qu'est-ce que c'est que les intentions collectives? C'est connu, il y a des gens qui font des prières pour quelqu'un de malade, ça c'est un petit peu différent. Nous, en fait, on va faire ce qu'on appelle une intention collective. Pour une personne malade, pour une personne, ça peut être beaucoup de choses, qui va voyager, pour une personne, je ne sais pas, qui doit passer un examen, que ce soit un examen écrit ou un examen de santé, ça peut être pour un gros problème financier. Il n'y a pas besoin que ça soit des grosses maladies. Alors on peut aussi le faire, hein, bien sûr, mais ça peut être aussi des choses plus légères, on vous l'explique là en ce moment. Donc ça peut être différentes choses qui ne vont pas. Un gros problème psychologique, vous avez de la peine à vous en remettre, parce qu'en fait, le but, c'est qu'on va, en début d'émission, ça se passera en début d'émission, après qu'on ait présenté les choses comme je viens de le faire, on va, par exemple, vous demander, alors, il faudra nous écrire, je vais encore vous dire ça, donc vous allez appeler, ou bien on va vous contacter, et puis, on va demander aux gens qui regardent la télévision à ce moment-là, de se mettre en concentration, de se mettre en osmose. Il n'y a pas besoin d'être voyant ni médium, c'est simplement la pensée collective. Alors on va vous demander, on vous donnera le nom, le prénom, la date de naissance et le lieu où habite la personne. Alors je vous le dis, c'est ce qu'il nous faut. Si vous vous inscrivez à ça, il nous faut le prénom, mais le vrai, on ne peut pas le changer. Si vous vous appelez Paul, ben c'est Paul. On ne peut pas dire, un autre prénom. C'est Paul. Pour les intentions, il faut que ce soit le vrai prénom, la vraie date de naissance. Et ce qu'on demande, ce n'est pas l'adresse, mais juste la ville ou le village où vous habitez. Vous habitez Fribourg, vous dites Fribourg, vous habitez Corcelles, Jorat. Il faut juste le lieu, la date de naissance et le prénom. Et donc suite à ça, donc on se mettra en... Je me permettrai de lancer... Les autres collègues vont aussi le faire, hein, mais c'est moi qui vais commencer. Donc on se mettra ensemble pour... Le mieux, c'est de fermer les yeux. Pensez, le prénom que je vous ai dit, par exemple, c'est un exemple, hein, Paul. Paul, avec telle date de naissance, habitant Fribourg, comme j'ai dit, que tout aille mieux pour toi. Puis il faut penser, envoyer des choses. Alors attention, hein, pas de choses bizarres, des pensées positives, puisqu'on appelle ça justement la pensée positive collective. Comme je vous le dis, dans le temps, et ça se fait toujours peut-être, il y a des groupements qui font des prières, c'est des prières, là on ne vous demande pas de faire de prières, hein, c'est autrement, mais il y a aussi des groupes qui font des prières pour une personne très malade ou pour une personne qui a un gros souci, et la force du groupe, si c'est 50, 100 personnes, va envoyer une personne, ça envoie une pensée forte, mais 100 personnes, vous imaginez bien que ça démultiplie cette force qui va aller aider cette personne. Alors, dans la pensée collective, dans l'intention collective, on va aussi se mettre, fermer les yeux. Alors, même si vous ne connaissez pas la personne, hein, vous allez envoyer ces ondes en pensant « ça va aller pour toi, Paul, tu vas bien t'en sortir, tout ça ». Voilà. Alors après,

Je sais qu'on ne parle pas de santé dans notre émission, mais si la, lorsque les personnes s'inscriront, il faudra dire pourquoi on doit faire l'intention. Si c'est parce qu'il y a un gros problème d'argent, si c'est parce qu'on a une grosse maladie, si c'est parce que, je ne sais pas, on va partir faire le tour du monde, on a un petit peu peur. Voilà, il y a plein de choses encore. Et puis, ce que je voulais aussi vous dire, vous pouvez... Par exemple, vous pouvez aussi prendre quelqu'un, je ne sais pas, vous avez un père qui habite en France ou une mère qui habite, je ne sais pas, en Grèce ou en Espagne, Italie, puis vous dites, bah, ma maman, elle s'appelle comme ça, elle est telle naissance, puis elle habite Athènes. Je dis n'importe quoi, hein, je donne un exemple, puisqu'on a parlé de la Grèce. Et nous, on peut aussi le faire pour les gens qui sont à l'étranger. C'est pas forcément... La pensée collective ne va pas s'arrêter aux frontières de la Suisse. On peut même quelqu'un qui habite aux États-Unis, si on sait le prénom, la date de naissance et l'endroit où il vit, je sais pas, je dis n'importe quoi, à Salt Lake City, à New York, à Los Angeles, si on sait, eh bien, toute notre pensée positive va aller vers cette personne. Et ça va, et on espère bien sûr que le but, c'est d'aider les gens effectivement à se sentir mieux, à peut-être sortir d'une passe difficile, d'être mieux avec soi-même, et puis encore une fois, ça peut être aussi des choses psychologiques aussi. Alors, la seule chose, ne téléphonez pas en disant « moi j'aimerais gagner à la loterie ». Les sous, ça ne marche pas. J'ai parlé des finances tout à l'heure, parce que voilà, quelqu'un qui dit « oh là là là là, j'ai des gros problèmes financiers », la pensée collective peut aider à ce que la personne s'en sorte, mais elle ne va pas faire gagner à la loterie. Ça ne marche pas, les choses comme ça. Même avec toutes les pensées collectives possibles du monde, ça ne fonctionne pas. Donc il faut vraiment que ce soit des choses... Je ne dis pas que ce n'est pas sérieux, la loterie, mais les loteries, tout le monde aimerait gagner, moi y compris. Mais voilà, mais pour les pensées collectives, on ne peut pas demander des choses comme ça. Encore une fois, vous dites, oh là là, j'ai plein de factures, j'ai 4 mois de loyer de retard, je dis n'importe quoi, loyer de retard, vous êtes vraiment dans une grosse panade. On peut, avec la pensée collective, essayer de vous aider. Mais ne dites pas, ah, j'aimerais de l'argent pour partir en vacances. Ça, c'est un peu aléatoire, parce que ça, tout le monde peut mettre de côté, et puis même si on ne part pas dans 3 mois, mais dans 8 mois, une année, ben on peut mettre de l'argent de côté. Ça, soyons pour les maladies, pour les énergies, pour les finances, comme j'ai dit, mais des choses importantes, pour le psychologique. Comme j'ai dit, vous avez aussi un père à l'étranger qui, en ce moment, il n'est pas bien, moralement et puis physiquement. Oui, alors on peut aller l'aider, faire des choses. Ou une mère, ou un fils, ou une tante, ou une grand-mère. On peut vraiment envoyer des ondes positives dans l'intention, encore une fois, collective. Ce que je vous demande, donc vous avez donc il y a plusieurs possibilités pour vous inscrire, parce qu'effectivement vous ne pouvez pas téléphoner et on va le faire en direct. Il faut, alors en principe pas, c'est pas ce qui a été décidé, il faut vous inscrire sur notre site internet, vous inscrivez, vous mettez vos coordonnées, tout ça, et on se contactera. Et puis alors site internet, téléphone, ça peut être, alors il faut essayer matin ou dans la journée. Et puis ça, donc je crois que j'ai tout dit, téléphone, site internet, et puis donc la personne, on vous inscrira, et encore une fois, il faudra donner votre, alors pas le vôtre, mais vous pouvez dire, voilà, j'ai mon frère qui a un problème en ce moment, pardon, c'est le dégel, je ne m'y attendais pas. Donc, vous voyez que c'est en direct. Hein. Donc, vous dites, voilà, j'ai mon frère qui s'appelle X, le vrai prénom, sa date de naissance, la vraie date de naissance, je ne vois pas pourquoi on tricherait. Alors, le prénom, on peut comprendre, on a peur que quelqu'un soit reconnu. Mais pour une intention collective, il faut le vrai prénom, je le répète, une date de naissance et le lieu de résidence. Alors, si, je dis comme ça, si votre frère habite, je vais dire n'importe quoi, Échallens, mais que là, il est, en ce moment, on va faire l'intention collective, il est, je sais pas, ça se fait pendant 3 semaines, il faut nous dire ça, il faut nous dire où il se trouve au moment où on va faire la chose. Donc voilà, donc à ça se fait. Si après il rentre, ben on peut le refaire là où il rentre. S'il rentre à Échallens, j'ai pris l'exemple Échallens comme j'aurais pu prendre autre chose. Donc voilà, donc regardez bien, on vous explique tout sur le petit panneau qui est à côté de moi. Donc tout est expliqué, je ne sais pas si j'ai oublié quelque chose, je ne crois pas. Attendez voir, peut-être.

par sécurité, j'ai une petite feuille qui résume. Je vais juste regarder que je n'ai rien oublié de vous dire. Force de l'intention collective. Voilà. Donc ça peut être la famille, ça peut être l'amour, une période difficile, le travail aussi, je ne vous ai pas parlé, les finances, un examen, un projet, un nouveau départ, un animal aussi, oui j'ai oublié de dire ça, mais ça marche aussi pour les animaux. Vous avez un animal qui n'est pas bien, qui a des soucis, on peut aussi faire la force collective pour votre chien, votre chat, votre chameau si vous en avez un. Non, enfin, je plaisante, mais enfin, pour votre animal, on peut aussi faire ça pour les animaux. Hein. C'est juste ça, je vous vois, et j'ai bien fait de lire, parce que j'avais un petit peu oublié, ça peut être une personne, une opération, on a dit, la santé ou le rétablissement d'une personne. Hein. Une décision importante, hein. Pas juste est-ce que je pars en vacances ou pas, ou est-ce que je vais... Voilà. Le besoin de retrouver... Donc, il faut... Aussi, effectivement, ça peut être, comme je disais, le besoin de retrouver confiance après une période psychologique difficile ou simplement un souhait d'apporter un soutien à quelqu'un aussi. Hein. Je regarde juste que je n'ai rien oublié. Non, je crois que ça... Voilà. Et puis si vous êtes même à l'étranger, parce que vous savez que vous pouvez voir notre émission par Internet, hein, donc... que je retrouve, ou que vous soyez dans le monde, vous pouvez bien sûr participer. Même si vous regardez l'émission depuis, comme je disais, je dis n'importe quoi, les États-Unis. Donc l'émission peut être suivie sur TVM3, sur Facebook, ainsi que sur Internet en Suisse et à l'étranger, à l'international, sur www.tvm3.tv. www.tvm3.tv. Donc voilà, je crois que j'ai plus ou moins tout dit. Alors, lorsque vous téléphonez pour cette intention collective, cette force, effectivement, de l'intention collective, comme vous le voyez, n'hésitez pas à expliquer à la personne qui va vous recevoir au téléphone de dire pourquoi, effectivement. Et puis, encore une fois, il faut que ce soit... Voilà, je vais dire sincère, vous dites, voilà, j'ai quelqu'un, j'ai mon copain, en ce moment, il va pas bien, il a maigri, il a perdu du poids, il faudra quand même si on s'occupe pas de santé, il faudra quand même, alors on va pas le dire à la télévision, ça vous inquiétez pas, mais il faut expliquer à la personne... c'est vrai, merci, on me dit quelque chose, il faudra expliquer à la personne... Qu'est-ce qui se passe? Qu'est-ce qu'a la personne tout de même? Il faut quand même dire la maladie ou le souci qu'elle a. C'est vrai que j'ai oublié de dire, c'est aussi sur répondeur. Parce qu'effectivement, peut-être vous allez téléphoner, il n'y aura personne, mais il va y avoir le répondeur qui va s'enclencher et vous pouvez dire, oui, bonjour, je m'appelle X, je téléphone pour Y parce qu'elle ne va pas bien, j'aimerais faire ce qu'on appelle une intention collective. Et puis cette personne a... Je ne sais pas, je vais dire quelque chose, je ne veux pas parler de maladie, hein, un souci avec son corps, voilà, quel qu'il soit. Ben voilà, on va... D'ailleurs, il faudra que j'en fasse faire une pour moi, j'ai aussi eu des petits soucis ces derniers temps. Mais voilà, donc voilà, j'aimerais faire une pensée collective pour telle personne, donc le vrai prénom, la vraie date de naissance, et encore une fois, de dire où se trouve la personne, en général, où est son domicile. Et puis... Voilà, vous pouvez donc laisser sur le répondeur la demande, parce que c'est vrai qu'il n'y a pas toujours quelqu'un, des fois les gens sont absents, ils reviennent, et puis vous téléphonez entre deux, il n'y a personne qui répond. Donc des fois, c'est les gens disent « Oh là là, il n'y a personne qui répond, on se désespère ». Donc parlez sur répondeur, soyez le plus clair possible, parce qu'en fait, nous, après, le soir, ou quand on fera l'émission pour la pensée collective, on va prendre le nom... où je vais prendre le nom, mais mes collègues aussi, dire voilà, donc c'est Y, elle a un souci de santé, on ne parlera pas forcément qu'est-ce que c'est exactement, non, on ne parlera pas, voilà, il y a un souci de santé, sa date de naissance, qu'on donnera, donc sachez-le, donc si vous voulez participer, il faut être clair que le prénom et la date de naissance sera donnée, hein, donc on ne pourra pas la cacher, parce que si on veut que les gens à la maison puissent participer à cette pensée collective, à cette intention collective, on ne peut pas dire « Ah, c'est pour une personne qui habite par là », ça ne joue pas. Il faut être précis, prénom, date de naissance et lieu d'habitat, pas lieu de naissance, lieu de résidence. Et donc comme

0: Ça, tous les gens peuvent se mettre dans la tête. Alors, c'est pour Y. Alors, elle a un souci avec ceci, celle-là. On va envoyer des ondes positives à cette personne afin que, effectivement, elle soit mieux ou bien que le problème qu'elle a aille mieux. Puis ça durera quelques instants. Hein. On va pas passer 10 minutes sur la personne. Et puis, on pourra passer à la suivante ou dans une autre émission. Voilà. Alors, je crois que plus ou moins, je vous ai tout dit. Je vous redirai ça en cours d'émission. Après la deuxième publicité, je vous répéterai un petit peu ces instructions, ces choses-là. C'est une nouveauté. Et puis, je pense que c'est bien aussi pour aider les gens. Donc notre but est d'aider les gens. Il n'y a aucun voilà, il y a aucun, il y a rien de bizarre là-dedans. Encore une fois, ça existe en prière, ça existe de d'autres façons. Nous, on va le faire comme ça. Voilà, on va prendre tout de suite l'appel. Désolé, la personne, je l'ai fait attendre. On va prendre la personne qui vient de nous arriver. Oui, allô, bonsoir.
1: Oui, bonsoir.
0: Bonsoir, madame. Vous allez bien?
1: Bien, merci à vous-même.
0: Mais écoutez, ça va. Enfin, ça va mieux, ça va mieux, ça va mieux. J'ai eu des petits soucis et puis j'ai pas le droit d'en parler parce que même moi, on ne doit pas parler. Alors, est-ce qu'on peut remonter et puis juste que je vois. Merci. J'avais pas eu le temps de noter la date de naissance. Alors, voilà. Alors, après, il y a une autre personne. ...07, et puis tout en bas, il y a encore quelqu'un.
1: Oui, il y a trois, oui.
0: Il y a donc trois, avec moi. Voilà, oui, oui. Et puis là, c'est... Voilà, j'ai tout noté. Qu'est-ce que je peux faire pour vous, ma chère? Je change votre prénom.
1: Oui.
0: D'accord. Je vais vous appeler... je vais vous appeler comme une ancienne présidente, je crois, de Chili ou je ne sais plus, de l'Argentine. Je vais vous appeler Evita.
1: D'accord.
0: Voilà. Je ne dirai pas le nom de famille, mais tout le monde connaît Evita P. Voilà. Evita, c'est le premier prénom qui m'est venu. Evita, je vous écoute. Qu'est-ce que je peux faire pour vous?
1: Moi, j'aimerais savoir pour mes énergies.
0: Pour vos énergies à vous, d'accord?
1: Oui.
0: Un chiffre entre 1 et 6. Quel chiffre voulez-vous entre 1 et 6?
1: Pardon, moi j'aimerais savoir,
0: oui.
1: Parce que j'ai un peu de la peine à marcher. Et puis, on m'a proposé de faire une injection. Donc, j'aimerais savoir si ça va mieux aller après.
0: On vous a proposé de faire quoi, vous avez dit? Une
1: injection de cortisone.
0: Ah, une infiltration. D'accord. Donnez-moi un chiffre entre 1 et 6. Oui, un chiffre entre 1 et 6, s'il vous plaît.
1: Entre 1 et 6?
0: Oui, s'il vous plaît.
1: Alors, 3.
0: Le 3. Voilà, c'est juste pour le tirage. C'est la jambe droite ou la jambe gauche?
1: C'est la droite.
0: C'est la droite. Vous êtes droitière?
1: Oui.
0: D'accord.
1: Mais c'est pas dans la hanche, je crois qu'ils font ça dans le dos, hein?
0: Ouais, je vois. Ça fait depuis longtemps que vous avez ça?
1: Oh. Comment est-ce que je peux dire ça? Oui, ça fait assez longtemps, mais j'ai eu un très grave
0: accident.
1: Oui, mais ça fait longtemps, ça fait le 13 février 2025.
0: Ouais.
1: Et puis c'était vraiment grave, et puis j'ai eu des vertèbres cassées, tout ce truc, et puis maintenant, bien sûr, c'est un peu détruit de sang.
0: Ouais.
1: Alors...
0: Ouais. Alors, juste avant que je vous dise ce que je vois dans mon jeu, je pense que vous avez peut-être entendu qu'on va faire ces intentions pour aider les gens qui ont des soucis. Vous avez entendu ça avant? Vous êtes là?
1: Oui.
0: Oui, vous avez entendu ce que j'ai annoncé qu'on allait faire les intentions collectives avant? Vous avez entendu ça?
1: Non, je n'ai pas entendu, j'ai pris trop tard.
0: Vous inquiétez pas. Alors, je ne veux pas tout recommencer maintenant. On va répondre à la question que vous m'avez posée. Pas la première pub, mais la deuxième pub à 21h et quelques, je répéterai ce qu'on va faire. Je pense que pour vous, pour ces soucis de dons, vous pouvez retourner en arrière ou bien vous attendez 21h.
1: Et je peux le voir, oui.
0: Voilà, et c'est quelque chose qui pourrait beaucoup vous aider. Alors, il y a effectivement, vous avez eu quelque chose, parce que ça, c'est aussi les séquelles, ce qu'on appelle un accident ou autre chose, ou quelqu'un qui tombe, mais effectivement, c'est pas facile. Moi, je dirais quand même que ça devrait s'améliorer. Psychologiquement aussi, c'est quelque chose qui vous touche aussi.
1: Oui.
0: Ben oui, parce que quand on a une difficulté à marcher ou quelque chose qui ne va pas, je sais, moi j'ai aussi eu quelque chose comme ça il y a quelques années, on a le moral qui nous tombe, qu'est-ce qui se passe,
1: alors,
0: voilà.
1: Alors le moral il va bien, alors là il ne faut pas chercher le, ouais. Le moral il va bien.
0: Bon oui,
1: je
0: mais je vais...
1: Oui, mais peut-être, moral, ouais,
0: mais, attendez, mais peut-être maintenant, mais quand ça vous est arrivé, on se demande ce qui se passe quand même, pourquoi on est comme ça.
1: Ah oui.
0: C'est normal.
1: Bien sûr, oui.
0: Après, tant mieux. Si je ne disais pas que le moral ne va pas bien maintenant, mais je disais que voilà, c'est vrai que ça peut arriver que au début on soit comme ça, puis qu'après ça, heureusement, hein, sinon on serait tous au fond du trou. Mais les cartes parlent quand même qu'il y a des améliorations. Maintenant, moi je ne suis pas médecin, comme j'ai dit, mais ça, vous m'avez parlé d'une intervention, d'une infiltration. Je pense que après, oui. D'après les cartes, ça dit que ça doit. Alors, ça ne dit pas que vous aurez plus mal puis que tout est fini, mais ça devrait améliorer la situation. Donc ça vaut la peine de le faire quand même. Voilà.
1: Ben voilà, c'est
0: d'accord.
1: Ce que j'ai pensé.
0: Ouais. Après,
1: merci
0: comme
1: beaucoup.
0: J'ai dit, ça va améliorer, ça ne va pas enlever tous les douleurs. Mais si déjà, je dis comme ça, ça vous enlève déjà 50% des douleurs et comme ça, c'est déjà beaucoup, effectivement.
1: Hein. Non, ça, je sais que ça ne va pas être tout neuf. Mais
0: voilà.
1: Merci beaucoup.
0: Mais je vous en prie, vous avez d'autres questions peut-être pour la deuxième personne?
1: Eh bien, pour la deuxième, c'est le jeune, là.
0: Oui. Quelle est la question?
1: Oui. J'aimerais savoir, il a commencé justement un truc professionnel, j'aimerais savoir comment ça va aller.
0: D'accord. C'est qui par rapport à vous?
1: C'est mon petit-fils.
0: Ah, voilà, votre petit-fils. Et puis... Ça, je pense pas, parce qu'on me dit des fois que je pose des questions, mais c'est plus par curiosité. Puis, j'imagine que les téléspectateurs se disent, mais il a commencé une formation, ou il a commencé un travail. Donc quoi? Alors, vous êtes pas. Alors, ne nous dites pas de nom d'entreprise, mais il travaille, ou il fait quoi comme travail?
1: Eh bien, il doit un petit peu démarcher pour trouver de nouveaux clients, des choses comme ça.
0: D'accord.
1: Parce qu'il a fini sa formation.
0: D'accord.
1: Oui.
0: Voilà, ce qui n'est pas facile dans ce domaine-là, mais bon, voilà. Je l'ai fait aussi il y a longtemps dans une assurance, je peux le dire.
1: Oui.
0: Alors, donnez un chiffre entre 1 et 6 pour elle. Un chiffre entre 1 et 6 pour elle, s'il vous plaît.
1: Pardon ?
0: Un chiffre entre 1 et 6 pour elle.
1: Oui, alors là, je dirais le 4.
0: D'accord. Il y a manifestement des petits soucis de téléphone. Il doit... Cette formation, ça dure longtemps, vous savez?
1: Non, c'est pas une formation.
0: Ouais, je dis formation ou un stage ou ce qu'il doit faire.
1: Il a commencé à travailler maintenant.
0: D'accord. Ah. Donc il travaille déjà. Ok, j'avais mal compris.
1: Oui. Il a commencé, mais il n'y a pas longtemps, la semaine passée. Donc, c'est tout court.
0: D'accord, c'est tout récent. D'accord. J'avais pas bien compris. Je croyais que c'était une formation ou un stage. Oui, écoutez, ça va aller. Alors, comme tout, les débuts, c'est comme tout, quand on arrive dans un nouvel endroit, des nouveaux collègues, il va assez vite s'adapter. C'est très léger, je dirais que c'est un peu le départ, les premières semaines où voilà, on doit prendre ses marques, voilà, s'habituer aux autres, et puis commencer à rentrer en confiance, à pouvoir voilà, échanger avec les autres. Mais disons que les cartes disent que ça va bien se passer, et que, voilà, parce qu'il y a la carte du gain de cause, je suis pas sûr qu'il reste là pendant 25 ans, c'est ce que me disent les cartes, mais après qu'il part dans 10 ans, 8 ans ou 15 ans, ça c'est autre chose, pardon?
1: Ça se pense aussi qu'il va pas faire ça pendant 25 ans, oui.
0: Non, ça je pense pas, parce que ça dit qu'à un certain moment, mais est-ce que, là effectivement vous savez que le temps c'est difficile pour nous, est-ce que c'est dans 6 ans, 10 ans, 5 ans, 25 je pense pas, mais j'ai dit comme ça 25, mais je pense qu'effectivement il ne restera pas à cet endroit-là, mais que pour l'instant ça va lui convenir, passer ce cap d'introduction dans la boîte, on va dire, ou bien d'apprendre, enfin, c'est pas un apprentissage, mais il faut se mettre au diapason des autres gens, etc., et puis commencer à rentrer rentrer en confiance et puis après ça ira. Mais je pense qu'il va beaucoup aimer ce qu'il fait jusqu'à un certain nombre d'années et puis après ben, il changera. Mais ça va aller, franchement. Hein. Moi je vois qu'il va bien, il va bien s'en sortir. C'est quelqu'un de. C'est quand même quelqu'un que je ressens de. Je ne sais pas si on peut dire combatif, mais il sait ce qu'il veut, et puis voilà, il va de l'avant, et puis ça c'est bien aussi, effectivement. C'est pas quelqu'un qui laisse, c'est pas quelqu'un qui baisse les bras, puis qui, je m'en fiche. Voilà, c'est pas ce que je ressens.
1: Oui, moi je crois aussi, oui. En tout cas, merci beaucoup, c'est très bien.
0: D'accord. L'autre, puis la troisième personne.
1: Oui, alors moi j'aimerais bien savoir les énergies de cette personne.
0: Qui est-elle par rapport à vous?
1: C'est ma sœur.
0: C'est votre sœur. Je me souviens pas, elle est plus jeune ou plus âgée que vous?
1: Non, elle est plus âgée.
0: D'accord. Les énergies pour elle. Un chiffre entre 1 et 6 aussi, s'il vous plaît.
1: Alors, le 5.
0: Le 5.

0: vous entendez bien avec elle, ça va?
1: Eh bien, justement, je m'entendais bien, mais il me semble qu'elle est un peu, depuis très peu de temps, elle est un peu bizarre avec moi, alors je ne sais pas.
0: Ouais, parce que je comprends rien. Je pose la question parce qu'on voit ce qu'on appelle un petit peu la... l'éloignement, effectivement, ou la séparation, mais c'est pas forcément une séparation définitive, mais c'est effectivement, les cartes parleraient de quelque chose de momentané. 1, 2, 3, je vois encore 3, 4, 5, 2, 3. Elle n'a pas la langue dans la poche, votre sœur, hein?
1: Non.
0: Alors ça... Alors, elle a son... Bon, tout le monde a un caractère, mais alors, 1, 2, 3, 4... elle a un caractère assez fort, effectivement, c'est ce que me disent les cartes.
1: Oui, c'est vrai.
0: Ça fait depuis. Ouais. Alors, les énergies, c'est difficile de dire. Parce que j'ai posé la question sur les énergies, ça n'a pas l'air mauvais, mais là, elle, par contre, moralement, ça ne va pas bien, effectivement. Il y a des choses, je ne sais pas pourquoi, hein, les cartes ne me disent pas. Est-ce qu'il y a eu des soucis avec elle dans le passé ou quelque chose comme ça?
1: Ça, je ne sais pas, mais en tout cas, moi, j'ai justement l'impression, parce que j'ai aucune idée, j'ai vraiment rien fait.
0: Ouais,
1: je
0: n'ai
1: pas entendu ça, c'est un peu, ça va lui plaire, je l'entendais pourtant bien. Et puis là, elle était depuis, pas depuis longtemps, mais depuis quoi, une dizaine de jours, elle était vraiment bizarre.
0: Ouais.
1: Et je comprends bien.
0: Alors,
1: c'est pour ça que je vous demande, est-ce que c'est pour elle, hein?
0: Alors, moi je dirais, ma chère... Evita, il ne faut pas vous inquiéter parce que les cartes parleraient que effectivement c'est quelque chose de momentané ou peut-être qu'elle n'est pas bien, tout ça, elle a besoin d'un peu de temps, mais ça va revenir. Je ne vois pas qu'il y a une rupture, il n'y a pas de rupture définitive avec votre sœur, tant mieux. Mais c'est vrai que peut-être elle est, alors elle a peut-être, c'est comme tout le monde, on a nos ennuis, donc elle est peut-être dans une période pas très bien parce qu'effectivement ça parle aussi de morale et puis ça parle aussi d'argent, je ne sais pas. Elle n'a pas de souci d'argent, votre sœur, ou bien?
1: Moi, il ne me semble pas, mais pourquoi elle ne m'a jamais dit qu'elle a des soucis d'argent?
0: Il y a la carte. Alors, la carte de l'argent, comme elle est là, ça peut être aussi un sou... Alors, je ne sais pas forcément avec vous, ça peut être... Elle a un compagnon ou quelqu'un, votre sœur?
1: Non, elle est seule.
0: Parce que ça parle de ça peut être un souci d'argent du passé, d'un héritage ou d'un don, mais quelque chose. Mais c'est vieux, hein, ce qui sort là. Mais bon, c'est dans le passé, donc c'est pas à cause de ça que elle vous paraît un peu bizarre. Mais je pense qu'elle a quelque chose dans la tête quand même qui du passé qui lui convient pas. Et puis là, on la voit revenir et à la carte du bonheur. Donc vous allez pouvoir recoller. J'espère qu'elle vous explique pourquoi, mais je sens pas que c'est des choses graves ou bien que voilà que vous avez fait des choses je sais pas comment dire très graves ou bien qu'ils l'ont vraiment mis dans cet état là. Je pense que c'est dans mon ressenti, je pense qu'il y a différentes choses. Oui, pardon,
1: je comprends vraiment rien parce que c'était vraiment, on avait une bonne entente, elle était contente, ouais. Elle me voyait tout ça, puis tout à coup là, mais vraiment, et puis je ne comprends pas. Pourquoi ?
0: Alors, moi, ce que je vous dirais, ma chère Evita, c'est que, bon, vu qu'elle est comme ça, moi, ce que je ressens de vous dire, c'est de la laisser un petit peu tranquille respirer, et puis après, alors, pas 6 mois, mais peut-être dans, allez, entre 3 semaines et 1 mois, ben parce que vous contactez quand même ou pas, par téléphone ?
1: Mais justement, on se voyait. En fait, presque pas régulièrement, depuis que je ne peux plus conduire. Et puis elle non plus, on se voyait moins souvent, mais on se voyait en tout cas une fois par mois, puis c'était très sympa toujours.
0: Ouais.
1: Et maintenant, bon, depuis presque 2 mois, j'ai moins pu organiser, parce que moi, il faut toujours quelqu'un pour aller la chercher, tout ça.
0: Mmh.
1: Alors, ça fait, on s'est vu un peu moins. Mais j'ai eu au téléphone et elle était vraiment complètement bizarre. Elle disait que oui, comme ça, comme quelqu'un qui était fâché, je comprends.
0: Ouais. Encore une fois, laissez-la un petit peu, on va dire, mariner dans son jus parce qu'elle a peut-être besoin de se reconstruire ou de sentir mieux. Puis après, un jour, bah, faut pas, c'est pas qu'il faut plus la contacter. Je pense qu'il faudra ou vous dire ah ben j'ai pas une nouvelle, comment vas-tu, et puis les choses vont redémarrer. Moi je sens pas que c'est quelque chose de grave ni de définitif. Si c'était définitif, parce qu'il y a des fois des gens qui cassent et puis on se parle plus jamais, c'est pas ce que je ressens, ma chère Evita. Donc continuez. Je pense que c'est dans mon ressenti, c'est des soucis passagers qu'elle a, mais qui vont aller mieux, puis après elle sera plus enclinte. Alors c'est vrai que vous allez me dire, mais si elle a des soucis, c'est pas de ma faute, mais bon, quand on n'est pas bien, on n'a des fois pas envie de voir du monde, ni d'en discuter, et des fois ça on peut comprendre. Mais bon, ça va aller, ne vous inquiétez pas, elle va revenir. Voilà. D'accord ?
1: Mais vous pensez qu'elle peut rester à la maison ?
0: Pardon ?
1: Vous ne voyez pas un déménagement, elle peut rester à la maison.
0: Ah, pour elle, vous dites ?
1: Oui.
0: Alors, est-ce qu'elle déménagerait ? Est-ce qu'elle aimerait elle aimerait déménager ?
1: Non, pas du tout. Pas du tout. Mais j'avais peur qu'il n'y ait pas la rue plus seule si elle devrait aller dans
0: D'accord. Donnez un chiffre entre 1 et 6. Ouais.
1: Elle ne doit pas aller dans une maison ou quelque chose comme ça. C'est ça que je voulais savoir.
0: D'accord. Donnez un chiffre entre 1 et 6.
1: Alors là, je dirais le 3.
0: Le 3.

0: Ouais, alors ça me dit où il écarte. Hein. Alors, ça ne veut pas dire que c'est maintenant ou cette année, mais il y a quand même la carte du déménagement. Et la carte, attendez, voilà, je vais aller un peu plus loin. Ouais, donc là, je suis obligé de vous dire oui. Ouais, ouais. Alors, comme vous avez dit, je pense qu'elle ira ou elle devra aller dans une maison, mais c'est pas tout de suite. Hein. Donc moi, je vois ça. Alors, ça peut être 2027 comme 2028. C'est pas tout de suite, tout de suite. Mais les cartes disent qu'effectivement, il y aura un déménagement ou un réemménagement ailleurs. Et puis, effectivement, il y a la maison de personnes âgées qui sort. Donc, je pense que dans un home ou quelque chose comme ça. C'est quelque part où elle sera bien. Mais comme tout, hein, on doit s'adapter. Et puis après, ben voilà. Puis finalement, elle s'y sentira assez bien parce qu'elle va rencontrer des gens, tout ça. Et puis, elle sera peut-être moins seule. D'accord.
1: C'est pas pour tout de suite.
0: C'est pas pour tout de suite, non. Je vois pas ça avant, encore une fois, 2027 ou 2028, mais il y aura, c'est effectivement, entre ces deux années, je tire large, moi je pense, je ressens plus 2028 que 2027 finalement, donc c'est dans 2 ans, hein, c'est pas loin, hein, donc voilà, ok.
1: Alors, merci beaucoup.
0: Merci à vous. Très belle soirée. Alors, à vous, si on a terminé.
1: Merci beaucoup.
0: Et puis, n'hésitez pas, écoutez en arrière ce que j'ai dit, et puis, ou si jamais, après 21h10-15, je répéterai ce qu'on va faire, parce qu'on va faire des choses pour les gens qui ont des douleurs ou des choses comme ça. C'est une nouveauté ici à TVM3. Et ça s'appelle la pensée collective, l'intention collective. On se met à plusieurs pour aider des gens. Voilà, d'accord ?
1: Merci beaucoup.
0: Merci à vous. Au revoir. Bonne soirée à vous. Merci. Au revoir. Au revoir. Voilà. Donc, on est de retour. Enfin, on n'est pas parti. De retour. On est de retour entre nous. Voilà, c'est ça que je voulais dire. Oh ben non, j'avais pas envie de partir. Il y a les 3 lettres PUB qui sont apparues sur mes écrans. J'avais pas envie. Moi, je veux rester tout le temps avec vous. Non, alors je refuse la pub. Je refuse. Je rigole, bien sûr. Bon ben, on n'a pas le choix. On va partir quelques instants pour la...

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0: Voilà, on est de retour à nouveau ensemble pour encore 1h10 environ. N'hésitez pas à appeler au 0901-901-993, le 1 si vous voulez être avec moi, le 2 si vous voulez être avec nos amis là tout en bas de votre écran. Vous faites le 2. Ensuite, on vous demandera le code PIN de la personne que vous souhaitez. Et si vous ne savez pas qui prendre, faites tranquillement le 3, le 3. Et ça vous octroiera une personne complètement hasard ou à moitié au hasard, parce que j'y crois pas toujours au hasard. Voilà. Voilà. En tout cas, je suis parmi vous. Comme j'ai dit, je ne vais pas rentrer dans les détails. Ces dernières années, j'ai un petit peu tout le temps des petits soucis de santé. Pas trop grave, rassurez-vous, mais voilà, ça s'accumule et pour finir, moi des fois ça me tape un peu sur le moral aussi. Non mais c'est pas vrai, je sors de ça et paf, une autre. Donc voilà, voilà, j'ai pas trop le droit de vous dire ce que j'ai parce qu'on parle pas de maladie, mais voilà, mais j'ai mes soucis comme tout le monde, effectivement. Qu'est-ce que vous voulez, je ne rajeunis pas non plus, hein, je vais plutôt... Comme disait quelqu'un que je connais, je suis plus près du cimetière que de l'école d'or cru, hein, ça c'est sûr. Je ne sais pas si vous l'avez déjà entendu, celle-là. Mais bon, j'ai pas envie de mourir. Hein, donc, enfin, comme tout le monde, on aura, ça viendra un jour. Le plus tard possible, comme je disais dans mon entourage, déjà je ne veux pas d'acharnement thérapeutique. Et puis, si un jour on... entre guillemets, on doit tout me faire, c'est mieux de partir, hein, parce que si on doit commencer à vous moucher, puis à vous torcher, puis je sais pas quoi, pour rester poli, ça sert à rien, d'être là comme un légume, je pense que vous êtes d'accord avec moi, j'ai entendu plein de gens qui disent, ah ben, on est tout à fait d'accord. Ce qui fait peur, moi la mort, je ne veux pas trop parler de ça, ça me fait pas peur, c'est toujours la souffrance qui fait toujours peur, on se dit oh là là, j'espère que les derniers instants, je ne vais pas être, voilà, donc c'est ça, et puis voilà, donc là aussi, comme je vous ai dit tout à l'heure, si vous avez quelqu'un de très malade, alors encore une fois, on ne prétend pas guérir, hein, mais on peut aider avec des énergies à ce que la personne se sente mieux ou s'en sorte, mais on peut pas le garantir, effectivement. Hein. Oui, allô, bonsoir.
1: Bonsoir.
0: Bonsoir.

0: Bonsoir, monsieur. Alors, je suis en train de marquer votre date de naissance. Bonsoir, bienvenue. Qu'est-ce que je peux faire pour vous? Vous allez bien?
1: Oui, ça va bien, puis vous?
0: Bah, écoutez, comme je viens de dire, à part les...
1: J'ai entendu que vous aviez quelques soucis.
0: Ouais, ouais. Bon, je peux dire, j'ai un souci à un pied et puis un peu vers la gorge, mais voilà, je veux pas rentrer... Allez, je vais le dire, j'ai un problème de thyroïde et j'ai un problème s'il y a des gens qui ont des médicaments, pas des médicaments, des gris-gris, des choses d'herbe pour ça, qui me le disent, hein. Donc voilà, mais c'est pas grave, la thyroïde, c'est pas un dysfonctionnement, c'est une inflammation, qu'on m'a dit à l'hôpital. Voilà, alors je parle pas des maladies des autres, mais j'ai le droit de parler des miennes quand même. Puis le pied, je sais pas, je suis tombé en vacances et je pense qu'il y a quelque chose qui est sorti, j'ai le pied enfle et puis il me fait mal, voilà. Mais voilà, à part ça, tout va bien. Dites-moi, mais je suis pas là pour parler, moi. Qu'est-ce que je peux faire pour vous?
1: Or, en fait, j'aurais une question parce que vous avez vu ma date, j'ai bientôt mon anniversaire.
0: Oui.
1: Et puis, du coup, je vais le faire avec mon frère. J'ai juste oublié de le noter. De le dire à l'arrière.
0: D'accord.
1: Que je peux vous donner sa première lettre?
0: Oui.
1: Alors, c'est, ben je peux vous dire, c'est
0: non.
1: Steve.
0: Ouais, bon, ça fait rien. Et puis, sa date de naissance?
1: Alors, c'est le 17 mars 83.
0: D'accord. Puis, vous voudriez savoir quoi? Parce que, vous êtes du... On peut le dire, hein, vous êtes du 16 septembre, donc c'est dans 2 jours, votre anniversaire.
1: C'est dans 2 jours, exactement.
0: Alors, avec un peu d'avance, je me permets de vous souhaiter, parce qu'on ne se contactera pas à ce moment-là, certainement, je vous souhaite déjà un bon anniversaire. Et puis, donc cette année, je vois, l'année prochaine, vous allez être dans un chiffre rond, c'est ça?
1: Voilà, exactement.
0: Bien. Exactement. Alors, la question, ça serait quoi si ça va bien se passer avec votre frère?
1: Voilà, c'est si la soirée, justement, de mon anniversaire, tout va bien se dérouler... Avec mon frère, en fait.
0: Je ressens... Est-ce qu'il y a quelqu'un d'autre est-ce qu'il y aura d'autres personnes avec vous?
1: Oh, il y aura une troisième personne, exactement.
0: Voilà, je sentais que vous n'étiez pas seul que les deux. Il y aura... Alors, vous serez trois en tout? Ou plus?
1: Trois au total, oui.
0: D'accord, ok. Ben, je le sentais bien. Oups là, attendez, les cartes qui me glissent des mains, ça va pas. Voilà. Donc, est-ce que ça va bien se passer? Et vous faites ça le jour même de votre anniversaire, le 16?
1: Le jour même, le soir.
0: Oui. Donnez-moi un chiffre entre 1 et 6. J'espère qu'il n'y a pas de cartes qui sont tombées. Non. Un chiffre entre 1 et 6, s'il vous plaît.
1: Le 3.

0: Votre frère, il peut être des fois un peu colérique ou bien des fois un peu, comment dire, s'énerver ou s'emporter pour certaines choses?
1: Oui, c'est exactement ça. Puis à vrai dire, en fait, j'ai eu le décès de mon papa cet été. Et puis depuis le décès, jusqu'au décès, ça faisait 3 ans que je n'avais plus de contact avec lui.
0: Ah d'accord, ok. Bah, toutes mes condoléances aussi, même si ça fait 3 mois, ça fait pas longtemps. Hein. Et puis, en fait, vous dites que vous n'aviez plus de contact avec votre frère.
1: Voilà, exactement, pendant 3 ans.
0: D'accord. Vous avez pas, il n'a pas cherché à vous voir ou vous non plus, non?
1: Non, rien du tout. Non.
0: D'accord. Bon, moi, je ressens quand même, sincèrement, que, en fait, ah, je comprends, en fait... bien sûr, si vous avez votre papa, vous êtes deux frères qui est décédé, donc vous avez dû vous revoir forcément, j'imagine.
1: Oui, oui, on a dû se revoir ben, pour tout ce qu'il y a à faire en fait après le décès.
0: Bien sûr, bien
1: Mais
0: sûr.
1: Mais c'est vrai que j'ai beaucoup été aidé par un ami aussi.
0: D'accord, ok. Mais moi, je vois quand même que les rap... Alors, je dirais que parce que j'ai vu ce caractère, il faut le prendre comme il est. Si je peux me permettre, je dirais qu'il ne faut pas mettre d'eau dans son moulin. C'est-à-dire, je dis comme ça, supposons qu'il s'énerve pour une chose ou une autre avec vous, il faut pas aller au-dessus puis vouloir vous aussi vous énerver. Il faut, cherche le mot, il faut laisser tomber, mais cherche un autre mot. Il faut désarmer les choses et puis dire. Alors, ça dépend bien sûr ce que c'est, parce que si vous insulte ou dit des choses comme ça, ça c'est pas très sympathique. Vous avez le droit de vous défendre. Mais si s'énerve, je sais pas, pour une bêtise ou une connerie, ne vous énervez pas. Moi, je dirais

0: quand même que le futur avec ce frère, vous avez d'autres frères et sœurs ou il n'y a que lui?
1: Il n'y a que lui.
0: Il n'y a que lui. Alors, ça va bien se passer dans le futur. Enfin, quand je dis ça va bien se passer, moi, ce que je ressens aussi, c'est que vous avez une maman?
1: Alors non, ma maman, je l'ai perdue il y a 3 ans, et mon papa cet été.
0: Oh là là, donc alors je comprends pourquoi les cartes parlent comme ça, parce que en fait, il faut aussi se dire, vous étiez une famille de 4, alors si je comprends bien, c'est ça?
1: Exactement, oui.
0: Vous êtes là?
1: Oui, je suis là, c'est exactement ça. Oui.
0: Voilà, et puis les parents sont décédés, donc il n'y a plus que vous et votre frère de ce noyau familial. Alors moi, ce que je ressens aussi, c'est que, quoi qu'il y ait eu entre vous, je ne veux pas le savoir, ça ne me regarde pas, et je pense que les liens se sont resserrés aussi du fait que vous n'êtes plus que les deux frangins, on va dire comme ça, et que voilà, papa, maman, pour lui et pour vous, on ne peut plus les solliciter ou on ne peut plus aller, parce qu'on sait ce que c'est un père ou une mère, et puis donc en fait vous restez que les deux, donc c'est vrai que il se raccroche un petit peu à vous, on le voit, peut-être que vous raccrocherez aussi un petit peu à lui, selon, pas forcément maintenant mais selon les circonstances, mais ça va aller, il y a quand même une amélioration très nette des rapports entre vous, donc c'est bien, et puis moi je suis aussi d'avis que avec les gens de la famille, les proches, alors c'est vrai, il y a des gens qui, entre frères, sœurs, ils se parlent plus depuis des années. Je trouve ça toujours dommage, parce que moi, je suis quelqu'un d'assez famille aussi. Je n'aime pas comme tout le monde, on n'aime pas les bagarres ni les imbroglios, mais c'est vrai que quand on est une famille, il faut savoir des fois passer l'éponge sur certaines choses du passé, et puis aller de l'avant, et puis penser au futur, parce que je dis comme ça, je vous dis ce que je ressens. Vos parents, donc votre maman et votre papa, là où ils sont contents que vous soyez rabibochés, en fait, que vous soyez de nouveau ensemble. Je pense qu'ils sont très contents. Ça me semble logique aussi, même si je le ressens. Des parents, qu'est-ce qu'ils veulent? Ils veulent que les enfants s'entendent, pas qu'ils se tapent dessus, pas qu'ils se bagarrent. Donc quand il y a des meilleurs rapports et une meilleure osmose, ils sont contents, ils sont heureux. Voilà, donc c'est bien aussi. Il faut aussi penser à eux. Donc autant vous, bien sûr, que votre frère. Il faut, voilà. D'accord? Autre chose?
1: D'accord. Oui, est-ce que ce serait possible de faire un secret? Parce qu'en fait, j'ai un petit souci dans le dos. Puis en ce moment, j'ai mal en bas du dos.
0: C'est quoi, une hernie ou un truc comme ça? Ou une sciatique?
1: Oui, une hernie discale.
0: D'accord. En bas du dos, vous dites?
1: Ça donne en bas du dos au milieu.
0: D'accord. Ça touche, excusez-moi, ça touche pas les fesses, c'est vraiment dans la colonne en fait.
1: Que dans la colonne.
0: D'accord. Oui. Alors, attendez, je vais quand même regarder mes cartes, qu'est-ce qu'elles me disent, puis je vous ferai le secret après, pas de souci. Alors, merci. Les cartes. Donnez-moi un chiffre entre 1 et 6, s'il vous plaît.
1: Le 6.
0: Oui, on voit la souffrance, ça vous fait mal.
1: Oui. Et c'est vrai que là, en ce moment, le mal, ça va encore. Mais des fois, je suis même un peu courbé.
0: Ça, c'est l'âge. Non, je rigole. Oui. Vous allez faire votre anniversaire, vous allez être une année plus vieux. Je plaisante, oui, bien sûr. Il faut bien rigoler un petit peu. 5, 6,

0: Voilà. Bon, écoutez, alors c'est vrai, comme j'ai dit, on voit tout de suite les douleurs, il y a la carte de la nuit, ça c'est les mauvais moments, les douleurs, il y a la carte de la stérilité, ce qui veut aussi dire, bah, quand on a des choses comme ça, on ne peut pas tout faire ce qu'on voudrait faire, parce qu'on est un petit peu... Ça vous bloque le dos, en fait, des fois, ça ?
1: Oui, ça me bloque le dos.

0: dos, ça me fait des fortes douleurs. Et du coup, je prends des cachets. Et puis, les cachets, en fait, me fatiguent.
1: D'accord. Ah bah oui, je comprends. Hein. C'est quoi des anti-inflammatoires ou bien c'est des je me
0: oui,
1: permets de dire
0: anti-inflammatoires, voilà. Et puis des trucs qui relâchent le muscle.
1: D'accord. Ok. Je vois. Écoutez. Les cartes disent effectivement, on le voit, hein, qu'il y a des choses qui ne vont pas, puis c'est vraiment du sérieux, effectivement. Vous devez... Alors, ça dit aussi que pour vous, le futur de travailler, ça ne sera pas une bonne chose. Malheureusement, c'est ce que j'ai oublié de vous dire. Alors, je ne sais pas si vous travaillez ou vous ne travaillez plus, mais on voit que pour vous, tout ce qui est effort et des choses comme ça, donc si vous êtes dans une entreprise et puis faire des efforts, et même sans être dans une entreprise, effectivement, il faut faire attention aux choses lourdes qu'on porte et un petit peu attention à votre dos. Moi, je n'ai pas vu de carte qui me dit ça, parce que j'attendais, mais je ressens quand même... Alors, c'est pas maintenant, c'est peut-être dans 5 ans, 10 ans, 15 ans, on voit que je ressens quand même une intervention, une opération à ce niveau-là. Pas maintenant.
0: D'accord, parce que c'est vrai qu'en fait, là, je ne travaille plus, parce que de métier, je suis boulanger-pâtissier, mais ça n'allait plus du tout avec le dos.
1: Donc vous êtes en arrêt de travail, ou bien vous êtes, pas la VS, à l'AI ou quelque chose comme ça?
0: À l'AI, exactement.
1: À l'AI, ouais. Bon. Le futur n'est pas mauvais. On voit comme. Alors moi je pense que. Alors déjà, si vous préservez votre dos des choses lourdes, de ne pas, voilà, d'aller pas faire de la course à pied ou des choses comme ça, parce que moi je suis pas gymnaste ou je fais, voilà. Mais je veux dire pour vous, le fait de, par exemple, marcher, oui, c'est bon, mais de courir, on tape par terre et ça se répercute dans la colonne. Donc moi ce que je ressens, c'est que vous fassiez attention à votre dos en préservant votre dos. Vous devez porter quelque chose de lourd, ben, vous savez comment on fait, on plie les genoux pour se lever, on ne se penche pas en avant pour porter des trucs, parce que ça ne va pas aider. Enfin, après, moi, à voir avec des physios ou des gens comme ça. Mais de bien faire le mouvement, parce que des fois, on est obligé de porter, je sais pas, des bouteilles d'eau, enfin, je ne veux pas dire de marque, ou bien des choses qui sont lourdes quand on fait des courses. Prenez bien les choses de façon à ne pas vous abîmer ce dos. C'est, ce que je ressens aussi, c'est que vous n'avez pas tout le temps, ça va et ça vient, les douleurs.
0: Oui, alors c'est surtout quand il fait froid, je ne sais pas si le froid fait quelque chose au corps.
1: D'accord.
0: Mais c'est surtout quand il fait froid que en été, c'est très très rare, voire jamais, mais dès qu'il y a un peu de vent, qu'il fait un peu frais ou froid, c'est là que ça...
1: Tiens. Ouais.
0: Le sternum me fait mal.
1: Alors ça, je ne peux pas vous répondre, c'est étonnant, parce que, ouais, enfin, est-ce que, je sais pas, les muscles se resserrent parce qu'il fait... Parce que bon, quand il fait chaud, les muscles, les veines se dilatent, se détendent. Est-ce que, je sais pas, enfin, ça a à voir avec un médecin ou quelqu'un qui est spécialisé là-dedans. Ça, je peux pas vous dire. Mais...
0: Ben moi, on m'a dit aussi que c'est parce qu'en été, je bouge plus. C'est vrai qu'en été, ça fait plus plaisir de sortir que quand il fait froid en hiver.
1: Ça, c'est sûr. Et moi, je suis très content des températures qu'il y a en ce moment. Parce que moi j'adore le chaud. Hein. Même, alors, et c'est bien parce qu'il ne fait pas 35 degrés, mais il ne fait pas 18 non plus. Je crois qu'aujourd'hui il faisait 25-26. C'est l'idéal. Il ne fait pas trop chaud. Il faisait bon chaud, mais pas trop. On ne transpire pas. Et il ne fait pas froid. Ça, moi je trouve. Il y a certaines îles comme les Canaries où j'ai été. On nous disait là-bas que les températures sont entre 25 et 28 toute l'année. Donc ça, c'est génial. Donc c'est voilà. Donc profitez aussi de ce chaud qui reste encore parce qu'on ne sait pas combien de temps il va durer. Peut-être qu'on va avoir un bel été indien, comme on dit au mois de septembre, c'est déjà le cas maintenant. Maintenant, encore une fois, je reviens à votre dos. Dans le futur, ça ira mieux. Mais je pense... Alors, je pense que vous devrez passer par une opération dans quelques années. Encore une fois, c'est pas tout de suite. Hein. Donc, je pense... À mon avis, on me dit dans la quarantaine plutôt que la cinquantaine. 45, on me dit.
0: D'accord.
1: Tiens, bon, je vous dis ce qu'on me dit. Hein. Autour des 45 ans, donc c'est en 7, 6, 7 ans, donc il y aurait... Parce que, voilà, je pense que, alors ça, c'est moi qui vous dis que je ressens, après avoir avec vos médecins ou vos orthopédistes, ou je ne sais pas, hein, d'accord. Autre chose encore?
0: Alors, je veux bien le secret,
1: ah,
0: volontiers.
1: Ah oui, pour le dos alors, hein?
0: Pour le dos, oui.
1: Vous n'avez pas d'autres questions? Est-ce que vous avez un message de votre papa, puisque vous me dites qu'il est décédé il n'y a pas longtemps?
0: Ah oui, c'est juste, vous avez les cartes des défunts.
1: Oui.
0: Je n'y avais pas pensé.
1: Oui.
0: Alors, volontiers, je veux bien un message de mon papa. Est-ce que je dois vous donner la date?
1: Oui, volontiers.
0: Alors, c'était le 24 février 54.
1: Ça, c'est sa date de naissance.
0: Sa première lettre, c'est sa date de naissance, puis sa première lettre, c'était C.
1: D'accord. Et puis, il est décédé quelle date?
0: Le 10 juin de cette année.
1: Oh là là, ouais. Je suis désolé pour vous, hein, je suis navré, parce que c'est vrai. Alors, je fais autrement maintenant, au lieu de mettre les cartes comme ça. Je vais tirer des cartes. Alors, il y en a une cinquantaine. Hein. Quand vous voulez, vous me dites stop. Et puis après, alors allez-y déjà la première. Je commence.
0: Stop.
1: Alors, celle-ci, je continue. Deux.
0: Ouais. Stop.
1: Celle-ci. Alors, je...
0: Stop.
1: Et encore une.
0: Stop.
1: Allez, on va en faire encore une. Une cinquième. Je continue.
0: Stop.
1: Alors, c'était la dernière. C'était la dernière. Bon. Alors, qu'est-ce qu'il nous dit, ce monsieur C? Vous aviez des animaux chez votre papa?
0: J'avais un chat, oui.
1: Parce qu'il dit, je suis entouré d'animaux aimants. Ça, c'est génial.
0: Alors, je comprends le message, parce que c'est quelqu'un qui adorait les animaux, les chats, les chiens.
1: Ouais, puis là, il dit, animaux. Je suis entouré d'animaux aimants. Alors, je veille sur toi tous les jours. Donc il est près de vous. Les larmes,
0: oui.
1: Alors il dit aussi, les larmes purifient l'âme, ça veut dire des fois il faut lâcher les choses. Je viens toujours t'embrasser pour te dire bonne nuit. Ça c'est sympa, c'est génial. Tu n'es jamais seul. Ça c'est vraiment un très joli message, franchement.
0: Oui.
1: Je vous le relis en entier. Je suis entouré d'animaux aimants. Aimant, la veille, je veille sur toi tous les jours, les larmes purifient l'âme, je viens toujours t'embrasser pour te dire bonne nuit, et tu n'es jamais seul. Ça c'est bien, alors franchement, ça me fait risser les poils, franchement.
0: C'est vrai que c'est des magnifiques messages, en tout cas, merci beaucoup.
1: Est-ce que vous voulez que j'en fasse, puisqu'on a du temps, vous voulez que je vous en fasse un pour votre maman? Elle est décédée quand, votre maman?
0: Alors, ma maman, elle est décédée le 18 octobre 2023.
1: D'accord. Et sa première lettre de prénom?
0: C'est la lettre P.
1: Et vous avez sa date de naissance aussi?
0: Alors, c'était le 29 septembre 55.
1: D'accord. Alors, je mélange les cartes. P donne... Alors, je commence à tirer. Vous me dites stop quand vous voulez. Je commence.
0: Merci. Alors... Stop. Stop. Stop.
1: Non, je vais prendre celle-là.
0: Stop.
1: Et encore une. Et voilà. Alors ça, c'est votre maman. C'est la même, je veille toujours sur toi. Vous avez une maman très proche?
0: J'étais très proche, oui.
1: Je ne suis qu'à une pensée de toi. Donc ça veut dire qu'elle est proche. Nous nous sommes retrouvés en rêve. Est-ce que vous avez rêvé de votre maman?
0: Oui.
1: D'accord, nous nous sommes retrouvés en rêve. Je t'orienterai toujours dans la bonne direction. Ça, c'est très important. Ça veut dire aussi que si vous n'êtes pas bien ou que vous êtes, vous n'avez pas le moral et puis que vous avez besoin de réponse ou de dire qu'est-ce que je dois faire, eh ben, elle vous aidera. Donc ça, c'est bien. Et puis, elle dit, ce n'est pas de ta faute. Bon. Alors ça, je ne sais pas pourquoi. Okay, donc, d'accord, ok.
0: J'ai une petite, le dernier message, j'ai une petite idée, mais je ne pense pas le dire à l'antenne.
1: D'accord. Est-ce que je fais vite le secret ou bien, ça, ou bien pas?
0: Alors, pour le dos...
1: je le fais vite. Je le fais vite. Alors, on y va. Oui, fermez les yeux. Pensez au petit carré blanc. Vous me dites dès que vous êtes prêt.
0: C'est tout bon.
1: Alors, j'y vais.

0: Voilà, j'ai fait un petit peu plus long pour que ça passe bien. Ok ? Je ne sais pas si on a terminé.
1: Bah, merci beaucoup, oui, on a terminé, oui.
0: Bah, merci à vous de votre confiance, et puis tout bon, et puis si je peux me permettre, je sais que je ne veux pas parler de ma vie, j'ai aussi eu des petits soucis de frangin, comme ça, c'est vieux, et puis il faut pardonner, et puis il faut aller de l'avant, et puis je pense que, étant les deux seuls qui restent en fait dans de famille, c'est bien de se serrer un petit peu les coudes. Après, je suis d'accord, faut pas tout accepter non plus, mais il faut des fois fermer les yeux, faire le point dans la poche et laisser tomber plutôt que de chercher de répondre. Voilà. Si dans une bagarre, il y en a un qui crie et puis l'autre ne dit rien, ça finit par ou pas grand chose, ben ça finit par s'annuler. Donc voilà. Pour qu'il y ait bagarre, il faut que les deux crient. Donc s'il y en a un qui crie ou qui s'énerve puis que l'autre reste un peu stoïque et dit ouais bon comme tu veux, voilà, bon non non, puis il ne répond pas vraiment, et ben voilà, parce que je sens qu'effectivement votre frère il est pas toujours facile, mais bon c'est comme ça, comme disent certaines personnes, des fois on est obligé d'accepter les gens, surtout les proches comme ils sont. D'accord.
1: D'accord.
0: Je vous remercie. Ben,
1: merci beaucoup. Puis je vous dis aussi bon courage pour les petits soucis que vous avez.
0: Merci, c'est gentil. Merci beaucoup. Ça me touche. Merci à vous. Très belle soirée. Et puis à bientôt. Merci infiniment.
1: Bonne soirée.
0: Au revoir. Voilà. Bon, et oui, la vie, hein, des fois, ouais, c'est bon quand c'est comme ça. On parle des autres. Mais c'est vrai que soi-même, on ne fait pas toujours les choses justes non plus. Hein. Donc, c'est pas, je parlais de frangin ou des choses comme ça. Les choses sont des deux côtés. C'est souvent un manque de compréhension. Ou bien, parce que moi, par exemple, j'ai aussi mon caractère. On le sait, hein, tout le monde, ceux qui me connaissent le savent. Je ne me laisse pas faire, tout ça. J'ai un petit peu baissé la garde parce que j'ai vu dans la vie, et puis bon, je vieillis aussi, c'est sûr, mais j'ai vu dans la vie que des fois, il vaut mieux plus répondre aux provocations, bien des choses comme ça, et puis on s'en sent mieux. Et puis on laisse tomber. C'est vrai qu'avant, le moindre truc, je sautais en l'air. Eh, pourquoi t'as dit ça? Des fois, je me dis maintenant, mais laisse tomber. Cherche. Mon papa me disait ça, mais pourquoi tu réponds? Mais je pouvais pas m'en empêcher, mais tais-toi. Et moi, je pouvais pas m'en empêcher, mais je crois de plus en plus qu'il avait raison. Lui, il avait rarement des bagarres, parce que c'est pas qu'il se couchait, c'est pas ça, mais il ne répondait pas. Et puis c'est ma maman, lui, parce que ma maman avait aussi un fort caractère. Mon père haussait les épaules, et puis disait, bon, je vais me coucher. Mais j'ai pas fini, je vais me coucher, au revoir. Et puis, pas de bagarre. Mais c'est vrai qu'il s'énervait, je l'ai vu s'énerver une ou deux fois quand même dans la vie, mais c'était très rare. Il s'énervait surtout si, par exemple, mon frère et moi, on subissait quelque chose, une personne extérieure, ou que, je sais pas, quelqu'un voulait nous faire du mal, alors là, il s'énervait, parce qu'il défendait ses fils, mon frère et moi, donc c'est la seule chose. Mais autrement, j'ai rarement vu mon père s'énerver, encore une fois, c'est arrivé, mais c'était pour des choses rares et exceptionnelles.

0: Voilà. Ah, on me réannonce qu'on va repartir quelques instants pour la publicité. Pub, à tout de suite.
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Et voilà, cette courte pause, et on se retrouve tout de suite, cette fois sans interruption, jusqu'à la fin d'émission. N'hésitez pas, 0901-901-993, le 1 pour être avec moi, le 2 si vous voulez être avec nos amis en bas de votre écran, avec, vous voulez choisir quelqu'un de ces gens-là, que vous ne voulez pas passer à l'émission, on peut le comprendre. Le 3, si là vous ne voulez, vous ne savez pas qui choisir à l'arrière, donc faites le 3. Continuez aussi de vous inscrire pour le concours, c'est très important pour vous aussi, enfin pour tout le monde, de envoyer le mot TVM3 au 700, je crois que je ne l'avais pas dit avant, TVM3 au 700, 1 franc par SMS envoyé, c'est le transport, ou par écrit, à concours TVM3, parlez-moi d'avenir, case postale 285 1024 et Cublan. Et vous mettez à gauche, bien sûr, votre prénom, le vrai, et votre vraie date de naissance, ça c'est pas important, j'ai une bêtise, votre prénom, on la demandera après, vous pouvez la mettre si vous voulez, et surtout un numéro de téléphone où on peut vous atteindre. Bien, je vais reparler pour les gens qui peut-être n'ont pas suivi le cours, le début de l'émission, je vais vous parler d'un nouveau concept que nous ferons à partir du 28 septembre. Donc vous voyez, ça on vous l'indique, donc c'est l'intention collective, c'est-à-dire que les gens qui ont besoin, je ne sais pas, ils doivent faire un examen, que ce soit encore une fois un examen écrit ou pour un étudiant, ou d'apprentissage, ou que ce soit un examen médical, ou bien une opération, ou bien les finances qui ne vont pas, ou bien une personne qui est en mauvaise santé, ou un rétablissement pour

0: quelqu'un, ça peut être quelqu'un de votre famille, ça peut être beaucoup de choses, j'en oublie certainement, parce qu'il me semble qu'il y avait d'autres choses, je vais vous le dire. Ah non, pardon, c'est pas ça. Je préfère encore prendre ma feuille pour ne pas oublier. Et puis ça peut être aussi pour les gens à l'étranger, hein, bien sûr. Donc le travail, les finances, comme disait, un projet, un nouveau départ, un animal aussi. Voilà, c'est ça que je me semblais que j'oubliais quelque chose. Donc ça peut être aussi pour un de vos chers animaux, de votre cher animal ou de vos chers animaux, si vous en avez plusieurs. Et que voilà, donc... Alors, encore une fois, hein, que ce soit des vraies intentions, pas que, encore une fois, j'ai dit tout à l'heure, pas que disait, ah, ben, vous pouvez me faire gagner à la loterie, ça ne marche pas. Là-haut, ils ne nous aident pas. Pour eux. Même si on est une pensée collective de 10 000 personnes, l'argent, comme ça, ça ne fonctionne pas. Par contre, si vous avez une mauvaise situation financière, dites, oh là là là là, je m'en sors pas, je suis vraiment... jusqu'au cou, comme on dit, hein, pour rester poli, eh ben ça oui, l'intention peut être de dire voilà, que cette personne aille mieux, voilà, qu'elle se sente mieux. Pour faire vos demandes, alors effectivement, on me le redit parce que chaque fois je l'oublie, mais j'allais le dire, vous inquiétez pas. Donc vous pouvez appeler donc à l'émission. Plutôt l'après-midi, c'est ce qu'on me dit, plutôt les après-midi que le matin cette fois, et vous laissez, il y aura le répondeur. Et vous laissez votre message sur le répondeur. Vous dites, voilà, je m'appelle, comme j'ai dit avant, X. Je voudrais pour Y, donc vous donnez les vrais prénoms. Voilà, vous n'avez pas besoin de dire votre prénom si vous ne voulez pas. Vous dites, voilà, j'aimerais... Si Y, c'est, comme j'ai dit, Paul, mais c'est un exemple, hein, je n'ai rien contre tous les Pauls. Voilà, Y. Alors, j'aimerais pour Paul, qui n'a pas une bonne santé en ce moment, et qu'on fasse une pensée collective pour l'aider. J'aimerais pour Paul, qui doit partir aux États-Unis pour quelque chose d'important, j'ai un peu peur du voyage, tout ça, est-ce qu'on peut lui amener une bonne protection. Donc la pensée collective peut aider dans tout ça. Et vous avez vu, on a le panneau à côté, donc n'hésitez pas. Donc téléphonez plutôt les après-midi, laissez votre message. Alors, prénom de la personne qu'on doit aider en pensée collective, sa date de naissance et son lieu de résidence, hein, donc son lieu de résidence, là où il habite normalement. S'il est en vacances, c'est différent, mais voilà, mais appelez plutôt, enfin, plutôt, ouais, s'il est aux États-Unis, ben, voilà, vous dites il est aux États-Unis, mais sa résidence, c'est à Goumoin-le-Juge, ça existe en plus, hein, ça existe à Échallens, à Lausanne, à Genève. Donc voilà, dites simplement, vous n'avez pas besoin, alors surtout ne donnez pas l'adresse exacte, on n'a pas besoin de la rue, ni du numéro, ni de téléphone, juste prénom, le vrai, encore une fois. Si, je vous explique, si la personne s'appelle Paul, puis que vous l'appelez Jérémy, on va fixer notre attention tous sur Jérémy, et ça ne va pas fonctionner. Donc il faut que ce soit le vrai prénom, le vrai. Et sachez une chose, on va le dire à l'antenne. Hein. Donc ça aussi, il faut être prêt. Vous ne pouvez pas dire, ça commence par P, il ne faut pas le dire. Si c'est comme ça, ça ne marche pas. Il faut le prénom, il faut qu'on le dise, la date de naissance. Puis après, on va dire, habite à Zurich. Donc des Pôles qui habitent à Zurich, il y en a peut-être 500. Donc c'est, voilà, il ne faut pas avoir peur de ça. Donc vrai prénom, date de naissance, et puis encore une fois, le domicile que l'on va dire à l'antenne. Et puis à ce moment-là, une fois qu'on va dire, ben voilà, je donne un exemple. Voilà, encore une fois, je prends le prénom de Paul. Voilà, ce monsieur Paul a besoin, pour ses énergies, parce qu'il n'est pas bien, qu'on fasse une pensée collective pour lui. Il est né le temps et il habite, je dis encore une fois, le même exemple, à Zurich. À ce moment-là, à partir de là, on va tous se concentrer, vous aussi chez vous, vous allez penser à Paul, même si vous ne le connaissez pas, vous dites dans votre tête, Paul, que tu ailles mieux, envoyez-lui des pensées positives. Donc il faut vraiment envoyer les pensées positives, elles partent. Hein. C'est pas seulement une pensée, elle reste pas là la pensée, elles partent. Vous dites voilà que tout aille bien pour toi, mentalement, hein, vous ne dites pas haute voix. Enfin, vous faites comme vous voulez, mais vous pouvez plutôt le dire mentalement, que tout aille bien pour toi, remets-toi de tes soucis de santé, que ça aille mieux, puis voilà. Puis on va faire ça quelques instants. Et puis voilà, donc ça, encore une fois, vous pouvez le faire pour un proche, pouvez le faire pour vous-même aussi. Vous pouvez dire, moi, je ne suis pas bien, j'aimerais bien qu'on me fasse une pensée collective, enfin, une intention collective pour moi. Pourquoi ? C'est vrai qu'on n'est pas obligé de le faire pour... Vous pouvez le faire pour d'autres, mais vous pouvez le faire, vous pouvez aussi le faire pour vous-même. Vous avez quelqu'un à l'étranger. Non, c'est ça, et vous pouvez dire, voilà, moi j'ai... Paul, il a sa maman qui habite à... je sais pas, à Séville, je dis n'importe quoi. Ben voilà, alors il faudra le nom de la maman, la date de naissance, et elle est à Séville. Et comme ça, on va pouvoir lui envoyer des pensées négatives, des pensées positives, et donc l'intention, comme on a dit, de collective, à cette personne qui habite Séville, ou qui habite, je ne sais pas, je dis n'importe quoi, à Pékin, Dallas, New York, le lieu, la pensée positive et collective va aller n'importe où sur la Terre. Donc il n'y a pas de souci. L'espace, peut-être, ça marche moins bien. Mais tant que c'est sur la Terre, eh bien, on peut faire ça. Il n'y a pas de frontières. La pensée collective, l'intention collective ne va pas s'arrêter aux frontières suisses. Ah non, je ne dépasse pas parce que là, on est en France ou en Italie. Non, ça va aller là où on envoie cette intention collective. On va faire ça chaque fois en début d'émission, c'est-à-dire je vais présenter les choses, le téléphone, tout ça, le concours, et après, avant de prendre le premier appel ou les premiers appels, on va commencer par ça. N'oubliez pas, si vous voulez, donc ça va partir depuis le 28, si vous voulez participer, entre aujourd'hui et jusqu'au 28, puis après vous pouvez continuer. Alors enregistrez vos demandes, soyez précis, et puis encore une dernière chose avant que je prenne l'appel, dites pourquoi vous appelez. Alors même si c'est une maladie, dites-le au téléphone, voilà, si moi je téléphone, j'ai un problème au pied, ou bien j'ai un problème à la thyroïde, ou j'ai un problème d'oreille. Dites pourquoi vous voulez cette intention, parce qu'il faut que ça soit précis, hein, voilà. Ok, je crois que vous savez tout, et puis on le répétera, mes collègues le répéteront dans ces prochains jours. Donc, non soucis, ça va aller dans ce sens. Alors, allô, allô, bonsoir.
1: Bonsoir, Bruno.
0: Bonsoir, madame. Comment allez-vous ?
1: Ça va et vous, comment vous allez ?
0: Ça pourrait aller mieux, mais voilà, on fait avec.
1: Oui, ça je connais.
0: Ah, ma foi. Alors, attendez, je suis en train de marquer. Oui. Donc, est-ce qu'on peut monter l'écran ? Je ne vois pas le dernier chiffre. Ah, je suis obligé de dire, c'est 2016 ou 2018 ?
1: 18.
0: D'accord, excusez-moi. Voilà, oui. Je vous écoute. Dites-moi ce que je peux faire pour vous.
1: Eh bien, je voulais vous demander s'il était possible de faire pour ma fille
0: un secret ?
1: Pas une protection de l'autre.
0: Le secret ?
1: Oui, merci. Ouais,
0: d'accord, pas de souci.
1: S'il était possible de lui faire un secret pour elle, notamment au niveau de sa très grande fatigue émotionnelle, je dirais même plus que physique, et si on pouvait éventuellement faire un tirage à ce sujet.
0: D'accord. Donc, ça serait pour un secret pour ça. Pour sa fatigue émotionnelle, vous dites, hein ?
1: Oui, je pense que c'est ça. Il y a beaucoup de choses qui fait qu'émotionnellement, elle la trouve vraiment très fatiguée.
0: Ouais, elle est très sensible, alors, hein, votre fille. Hein,
1: elle est hyper sensible. Ouais,
0: c'est ça.
1: Vraiment.
0: Parce qu'effectivement, je ne suis pas là pour expliquer tout, mais quand on ressent ça aussi par rapport à votre fille, c'est qu'il y a des gens plus sensibles que d'autres, puis elle prend tout à cœur les choses, et puis ça l'affecte.
1: Oui, absolument.
0: Absolument, je comprends. Alors, je vais déjà faire le tirage avant de faire le secret.
1: Oui.
0: Voir ce que me disent les cartes, et puis après on fera le secret, à moins que vous ayez d'autres questions. Elle a quel âge, là ? Donc ça fait 6 ans ?
1: Elle va avoir ses 8 ans.
0: Pardon, je ne sais pas compter, 8, oui.
1: Oui,
0: donnez-moi un chiffre entre 1 et 6, s'il vous plaît.
1: Le 6.
0: Le
1: 6.
0: Le 6, moi je vous entends mal. 2, 3, 4, 5, c'est pas grave ça. 1, 2, 3, 4, 5, 6. Six.

0: 1, 2, 3, 4, 5, 6. Alors j'arrive bientôt au bout. 2, 3, 4, 5, 6. Voilà. Alors, il y a plusieurs choses. Je vois rien de grave, mais c'est vrai qu'elle s'inquiète beaucoup des choses.
1: Oui. Elle a énormément.
0: Ouais, elle a très peur aussi pour ses parents. C'est pas pourquoi.
1: Oui. C'est vrai. Inquiète, je sais pas pourquoi. Il n'y a pas de raison en plus. Hein,
0: non, mais vous savez, les enfants, ils pensent, c'est comme si disaient, ah, mais je sais pas, est-ce que papa et maman s'entendent, est-ce qu'ils vont... C'est pas qu'il y a un problème de couple, c'est pas ça, mais l'enfant pense, parce que peut-être, ce que je ressens, c'est que peut-être elle a des copines ou des gens qui disent, ah, mes parents, ils se séparent, ils divorcent, puis elle, même si c'est pas le cas chez vous, ben elle pense, mon Dieu, j'espère que ça arrive pas chez moi, vous voyez ce que je veux dire?
1: Oui, je vois tout à fait. Oui, c'est typiquement son genre de fonctionnement.
0: Et puis, elle est très sensible. Et puis, elle se dit, ah, mon Dieu, elle a peur que ça arrive aussi chez vous, ce qui n'est pas le cas, en tout cas, pas pour l'instant que je ressens. Mais, elle a 8 ans, elle commence à venir quand même dans un âge, on va dire, un peu de raison. Et c'est vrai que les enfants commencent à penser un petit peu des choses, et dire, ah, mais qu'est-ce qu'il y a qui ne va pas? Je ne vois aucune carte inquiétante. Hein, donc, c'est simplement... Encore une fois, une sensibilité, elle est là aussi. Elle prend effectivement, comme je répète les choses tout à l'heure que j'ai ressenties avant de tirer les cartes, elle prend beaucoup les choses à cœur. Elle a aussi des... effectivement, elle a des peurs aussi. Hein, donc, effectivement. Hein, donc, vous le savez, ça?
1: Oui. Après, c'est une enfant qui s'exprime que très peu. Elle a toujours... Là, elle est dans une phase où elle a besoin énormément d'être rassurée, de savoir qu'on est là, qu'on ne va pas partir, elle veut toujours être avec nous. Enfin, vraiment, je sens que ses pensées sont très fortes. Et comme elle ne s'exprime pas, c'est difficile, même s'il y a certaines choses que je ressens, je ne peux pas tout deviner non plus, mais oui, je sens qu'elle a peur maintenant de quoi.
0: Mais voilà, ces choses-là, mais elle ne s'exprime pas, vous dites?
1: Elle s'exprime très peu sur ce qu'elle ressent, sur ce qu'elle vit.
0: Ouais. Bon. C'est l'âge aussi, c'est pas de la médiumnité, je pense que plus elle va grandir, 9 ans, 10 ans, 11 ans, elle prendra de l'assurance, c'est vrai que voilà. Mais voilà, donc ça vous inquiétez pas non plus. Mais encore une fois, les cartes ne sont pas, c'est des peurs qui sont là, elle a peur du, pas du couple, mais qu'il arrive quelque chose, voilà.
1: Oui, c'est ça.
0: Donc je parle pas, sincèrement, je ressens pas qu'elle a peur que ses parents meurent ou comme ça, c'est pas ça. Franchement, hein, parce que des fois, on peut se dire, c'est vrai que quand on est enfant, on pense à ça. Est-ce que mes parents, ils vont vivre longtemps? C'est plus l'entente, ou bien qu'il y ait une grosse bagarre, ou bien que vous dites, ah, mais puisque c'est comme ça. Hein, voilà. Donc, elle a peur de ça, effectivement. Mais entre autres, hein, je ne dis pas qu'il n'y a que ça, parce que les cartes parlent de plusieurs peurs, effectivement. Hein. D'accord. Vous avez une autre fille, ou bien un autre fils?
1: Oui, j'ai deux filles et un garçon.
0: D'accord, ok. C'est le plus petit, c'est qui? C'est le garçon, c'est la fille?
1: C'est le garçon, c'est le petit dernier, oui.
0: D'accord, vous avez 3 enfants. Belle famille, dis donc. Alors, je vais faire le secret comme vous m'avez demandé. Est-ce que vous avez d'autres choses à me demander?
1: Je vous avais déjà posé la question, mais si on peut volontiers refaire un tirage, peut-être il y a des choses qui ressortent. Moi, je pense aussi qu'indirectement, où nous vivons, ça la fatigue aussi beaucoup.
0: Je m'excuse, je vous entends pas très bien. Est-ce que vous arrivez à vous déplacer ou bien à parler bien dans le téléphone?
1: Ça va mieux, comme ça.
0: Ouais, un petit peu, voilà, oui.
1: Ok. Je me suis demandé, parce qu'on aimerait quand même changer de logement.
0: Oui.
1: Je me suis demandé si c'est quelque chose, malgré tout, qu'elle est quand même arrivée. Alors, la fin de l'année, on y est, mais enfin, est-ce qu'on arrivera quand même à trouver, ne serait-ce que déjà d'ici la fin de l'année, non pas pour y déménager à la fin de l'année, mais déjà quelque chose, est-ce que ça va avancer de ce côté-là? Parce que je me demande si sa fatigue aussi n'est pas liée à notre lieu où on est aujourd'hui. J'ai l'impression que... elle a besoin de respirer, de changer. Même ma seconde fille, elle me le dit avec ses petits mots d'enfant, qu'elle aimerait vraiment, qu'elle ressente besoin de plus être quoi, clairement.
0: De
1: De ne plus être ici.
0: C'est quoi, une maison, un appartement?
1: Non, c'est un appartement.
0: D'accord. Mais vous aviez, si je me souviens bien, vous avez déménagé quand dans cet appartement?
1: Il y a 2 ans.
0: Il y a 2 ans. Donc en fait, votre question, si j'ai bien compris, c'est de savoir si vous trouveriez autre chose.
1: Oui.
0: D'accord.
1: Oui, oui.
0: Qui vous convienne, effectivement.
1: Oui, oui. Mais vous m'aviez déjà répondu à cette question, donc c'est très positif. Mais je me dis qu'il y a peut-être des choses qui... Je me suis demandé si c'est en cherchant plutôt sur Internet, si c'est en parlant autour de moi, ouais, que ça va vraiment se débloquer.
0: Bon, voilà. Moi je dirais qu'il faut tout employer quand on cherche. Donnez voir un chiffre, oui, entre 1 et 6, hein, s'il vous plaît.
1: 6, voilà, ok.
0: D'accord, 2, 3, 5,
1: 6. Oui, il ne faut pas se baser que sur une façon de faire, bien entendu.
0: Vous avez raison, oui, c'est bien, parce que des fois, le bouche à oreille, mais des fois, vous regardez Internet. Mais bon, la seule chose Internet, moi, qui me gêne, parce que moi aussi, je cherche un appartement, vous trouvez un appart, d'accord, ouais, chouette, le prix tout, vous allez, il y a 60 personnes. Pff,
1: c'est impossible.
0: 2, 3, 4, 5, ou bien alors... ou alors le loyer est trop cher, ou alors il est mal placé, ou alors il y a toujours quelque chose.
1: Ah oui, c'est vrai, il y a toujours un truc. Hein.
0: Bon, la perfection n'existe pas. Hein, mais...
1: Bien sûr, il faut faire des conditions aussi, c'est clair.
0: Alors moi je dirais, cette année, il n'y a pas grand... Oui. Malheureusement, cette année, alors on est déjà dans 3 mois, on est déjà à fin d'année, il n'y a pas grand-chose qui...
1: Oui, bien sûr.
0: Voilà, il n'y a pas grand-chose qui sort cette année, donc il y a bien... Mais il me semble que je vous ai eu dit, moi je vois assez une maison pour vous, une fois.
1: Oui, c'est ce que vous m'aviez dit, oui.
0: Et
1: oui,
0: c'est ce qui, et c'est ce qui ressort.
1: Beaucoup, donc,
0: c'est ce qui ressort cette fois aussi.
1: D'accord.
0: 4, 5. Financièrement, vous y arriverez, mais ça ne sera pas forcément facile. Parce que, voilà. Mais c'est pas un achat, oui, que je vois, c'est une location. Hein.
1: D'accord.
0: Ce qui veut pas dire que vous l'achèterez pas une fois, mais pas pour l'instant. 2, 3, 4, 5, 6. 5, 6. 2, 6. Après, j'ai une question. Vous aimeriez déménager, mais rester quand même dans le coin pour le travail ou autre chose? Ou bien est-ce que si vous devez aller ailleurs, ça vous gênerait pas?
1: C'est pas du tout une obligation d'être dans la ville où on est aujourd'hui, mais si on devait bien sûr choisir, on resterait pas très loin au niveau du travail, au niveau de l'école de ma fille qui est en école privée.
0: Tout à fait.
1: J'avoue que, voilà, ne pas non plus s'éloigner, devoir tout changer non plus.
0: Voilà, vous voulez pas aller habiter à Genève, on a bien compris.
1: Ah dire. non, ça va aller.
0: Bon, c'était ça que je voulais voir dans les cartes aussi.
1: Oui,
0: bon,
1: oui.
0: Écoutez, cette année... Le changement n'est pas très positif. Moi, je dirais plutôt 2027, d'accord, pas 2028, mais 2000. Alors, ça peut être tout début 2027, comme au milieu, la date est compliquée.
1: D'accord.
0: Moi, je vois plutôt une maison. Sûr. Il y aura des négociations de prix, de trucs, machin, mais c'est pas encore... Alors, vous voudriez acheter, vous, ou bien plutôt louer?
1: J'avoue qu'à choisir d'acheter, oui.
0: Mais je m'excuse, vous avez les possibles... Je ne demande pas combien, mais vous avez les possibles...
1: Alors, moi-même, non, mais je suis mon conjoint, lui, il a son entreprise, donc les choses, elles évoluent aussi différemment pour lui.
0: D'accord. Mais parce qu'effectivement, comme je vois la négociation, lorsque c'est quand même un achat, oui, mais je ne crois pas, d'après ce que je vois. En fait, mais c'est bien ce que je ressens maintenant, donc, c'est comme si... Vous louez quelque chose qui vous plaît, qui est bien placé, pas très loin d'un village ou d'une ville, ça c'est difficile à dire, et que par la suite, il y aura une option d'achat. C'est-à-dire que des fois, pendant 2-3 ans, vous louez, puis après, le propriétaire dit, écoutez, ça vous intéresserait d'acheter, puis à ce moment-là, ça sera une négociation aussi par rapport au prix. Mais ce n'est pas tout de suite, ça. Bon, c'est bien.
1: D'accord.
0: OK. Bon, c'est bien.
1: C'est
0: autre chose encore, okay. on a fait le tour?
1: Eh bien non, c'est 2 choses, je vous remercie Bruno.
0: Excusez-moi, parlez bien fort, je ne vous entends pas.
1: Oui, je m'excuse, c'était juste ces 2 questions, je vous remerciais pour ça.
0: Donc vous voulez qu'on fasse le secret pour votre fille?
1: Oui, si, volontiers, par contre, je n'ai juste pas l'écran allumé du coup.
0: Pardon?
1: J'ai juste pas l'écran allumé.
0: Ah non, mais c'est pas grave. C'est pas grave. Vous fermez les yeux et vous pensez au petit carré blanc. Vous n'avez pas besoin de le voir, effectivement. Okay. Vous me dites quand vous êtes prête. Pensez au petit carré blanc et pensez à votre fille, d'accord? Vous me dites quand vous êtes prête.
1: C'est bon.
0: J'y vais.

0: Voilà, j'ai fait comme je fais toujours un petit peu plus long maintenant pour renforcer les choses. Voilà, ok ?
1: Ben, merci beaucoup Bruno. Non, oui, si j'ai pas pu être clair en parlant, mais...
0: Non, mais c'était... vous inquiétez pas, c'est pas vous, c'est le téléphone, ou des fois c'est un peu les ondes, ou ça peut être nous, la technique, des fois. Je vous entendais, mais des fois de loin, et puis ça grésille,
1: oui.
0: Mais c'est comme ça.
1: Oui, puis c'est désagréable.
0: Ok, ma chère, merci beaucoup de votre confiance,
1: merci,
0: et je vous souhaite une belle soirée.
1: Merci beaucoup.
0: Merci. Au revoir, merci. Voilà, je ne sais pas si j'avais fini, mais je crois que oui, l'explication. Donc n'oubliez pas, inscrivez-vous pour une intention collective de maintenant. Alors, on commence le 28, mais après, vous pouvez continuer à vous inscrire. Hein. Alors, s'il y a beaucoup, beaucoup de personnes, on pourra... Alors, est-ce qu'on pourra prendre... Ça, je ne sais pas encore l'organisation, comment elle va être. Je ne peux pas répondre vraiment. Est-ce qu'on pourra faire qu'une personne par soir ou deux ou trois? J'en sais rien. Ça, je ne sais pas. Mais voilà, inscrivez-vous nombreux, nombreuses. Je vous assure, mes chers amis, que l'intention collective, comme les gens qui font des prières, c'est aussi un peu la même chose, ça marche vraiment. Ça marche vraiment. Je vais vous raconter une petite histoire. Je vous parle souvent de mes parents. Ma maman, quand elle était jeune, faisait partie d'un groupe de prière. Ils étaient 90-100. Et ma maman est très sensible, elle ressentait les choses aussi. Et ils faisaient des prières, par exemple, tel et tel est malade. Ils se mettaient les 100, 90, je ne sais plus combien ils étaient, j'ai oublié, à prier. Là, c'était des prières. Alors, en même temps que les prières, ils envoyaient aussi des pensées positives, c'est normal. Hein? Donc, pensées positives, prières pour cette personne. Et la personne allait mieux. Ça ne veut pas dire qu'il l'a sauvée, hein, parce qu'on n'est personne, nous, pour dire on sauve ou on guérit. Mais la personne allait mieux. Si c'était surtout pour la maladie, ce qui se faisait avant, moins pour le travail, les choses comme ça. Aujourd'hui, on peut faire pour tout. Mais je vous assure, c'est pour ça que j'en suis sûr, à 99,9%, ça marche, parce que, encore une fois, si je le fais, ou un de mes collègues le fait, puis que vous tous à la maison, vous le faites aussi, encore une fois, vous pouvez le faire pour vous aussi. Hein. Donc, si vous téléphonez, vous dites pour vous, j'aimerais ceci, cela, et que le soir, je le fais. Alors après, je ne sais pas dans quel ordre on va le faire, si c'est par ordre d'inscription. Alors, vous pouvez le faire pour vous-même. En même temps qu'on fera avec tous les téléspectateurs, vous pouvez aussi participer, et ça sera pour vous, ou pour quelqu'un d'autre. Encore une fois, ça peut être une personne de famille, un proche, un collègue de travail qui est pas bien. Ça peut être beaucoup, beaucoup, beaucoup de choses. Ça peut être, encore une fois, des finances, ça peut être... qu'est-ce qu'on peut dire, ça peut être votre animal, hein, de compagnie, qui est pas bien. La pensée positive, c'est pas que pour

0: c'est vrai. Ah zut. Bon, ben voilà. On verra comment on va faire. Alors, on reprend tout de suite la personne qui vient de nous arriver. Oui, allô, bonsoir.
1: Oui, allô. Bonsoir.
0: Bonsoir, madame. Comment allez-vous?
1: Bonsoir. Mais pas trop bien.
0: Ah, d'accord.
1: J'ai donné des renseignements à l'antenne.
0: Vous avez donné...
1: Oui.
0: Attendez, je suis en train de noter, il y a une autre personne. C'est qui, votre mari, oui. Votre compagnon, c'est qui?
1: Voilà, oui, mon mari.
0: D'accord. Dites-moi, qu'est-ce que je peux faire pour vous?
1: Ben, je ne sais pas, m'encourager ou vous dire à quel point lui il en est.
0: J'ai pas bien compris, c'est pour m'encourager, pardon?
1: Oui, pour m'encourager, moi, parce que ça devient difficile. Il est hospitalisé en soins palliatifs.
0: Oh là là, d'accord.
1: Il part, il revient, il repart, il revient, puis là, je ne sais pas, ça fait déjà 2 semaines qu'il y est.
0: Ouais.
1: Il baisse, mais voilà, il ne veut pas partir.
0: Ouais. Est-ce que vous avez entendu ce que nous allons faire avec l'attention collective? Vous avez entendu ça?
1: Mais oui, je n'ai pas capté, j'ai la tête tout ailleurs.
0: D'accord.
1: J'ai pas capté.
0: Vous savez, vous pouvez téléphoner à l'émission, donc au numéro... principal 021 694 2400, et vous appelez l'après-midi, puis vous dites j'aimerais qu'on, parce qu'en fait nous on va créer avec les téléspectateurs et téléspectatrices un groupe pour aider les gens.
1: D'accord.
0: Qui sont malades ou des choses comme ça, mais il faut nous donner le vrai prénom, la date de naissance, donc là on l'a, mais il faudra le redire. Vous pouvez l'enregistrer ou bien le faire faire par quelqu'un, puis on peut le faire ça à partir du 28. Alors je vais quand même regarder pour ce soir ce que vous m'avez dit, savoir comment ça va aller pour vous, parce que vous n'êtes pas bien non plus à cause de tout ça. C'est
1: mais non, parce que mes filles aussi, et puis ça fait 3 ans déjà que ça dure.
0: Ouais, ouais.
1: C'est maladie.
0: D'accord, ouais.
1: Et ça commence à venir long, parce qu'on sait que c'est pesant pour lui aussi, mais voilà. Mmh, mmh.
0: Après, ce que moi je pense aussi, une chose, c'est cette attention collective, comme j'ai dit, elle guérit pas forcément, mais peut-être qu'elle peut aider la personne à moins souffrir et peut-être partir, il faut le savoir. Parce que quelqu'un qui est déjà dans un état très avancé, très difficile, puis... Il ou elle souffre et puis que les autres autour souffrent, c'est pas tenable, des choses comme ça. Donnez voir un chiffre entre 1 et 6, s'il vous plaît. Je tirerai des quelques cartes. Le quelques cartes, merci, oui. C'est drôle, enfin, c'est pas drôle, mais c'est marrant. C'est comme ça sort. Malheureusement, je ne vois pas des bonnes choses pour votre mari. Je suis désolé, hein, j'aime
1: non,
0: pas parler de ça.
1: On attend la fin, mais...
0: Oui, oui, voilà. Mais voilà, parce qu'il y a la carte de la fatalité, donc c'est le départ.
1: Ouais.
0: Maintenant, je
1: et
0: crois
1: lui
0: que...
1: Il ne veut pas, c'est ça.
0: Pardon?
1: Lui, me dit toujours, ça fait chier.
0: Ouais.
1: Parce qu'il a toute sa tête, mais le corps...
0: Oui, puis il n'a pas envie de partir, on peut comprendre, on s'accroche.
1: Voilà.
0: Ouais, je comprends. Moi, je dirais une chose, chère madame, je ne veux pas dire votre prénom. Ouais. Faites cette intention collective, ça va l'aider aussi lui. Alors malheureusement, pas pour une guérison, mais ça va l'aider à abréger ses souffrances. Et puis en même temps, je sais que c'est dur quand on perd quelqu'un, on préfère l'avoir. Mais si c'est pour souffrir et puis être mal, et puis lui aussi être mal, parce que c'est surtout lui qui est mal, il vaut mieux partir, si je peux me permettre. Hein. J'aime pas parler comme ça.
1: Non, mais c'est ce qu'on lui souhaite.
0: Ouais, j'imagine.
1: C'est ce qu'on lui souhaite.
0: Vous avec vous.
1: Parce qu'il est toujours... Mais si, il se rend bien compte que le corps ne suit plus.
0: Ben voilà.
1: Mais il a encore toute sa tête.
0: Oui, voilà. Puis s'il est... Franchement, s'il est aux soins palliatifs, ça veut dire beaucoup de choses aussi. Hein, donc,
1: Ah oui, tout à fait.
0: Voilà, je suis navré. Je suis désolé de ces mauvaises nouvelles, mais je vous invite... ça sera redit ces prochaines émissions, mais je vous invite à appeler... déjà depuis demain, parce qu'il faut appeler l'après-midi, vous appelez, vous dites votre prénom, vous dites j'aimerais qu'on fasse une intention collective pour mon mari qui s'appelle X, vous dites, moi je ne veux pas le dire maintenant, vous dites sa date de naissance et où il se trouve actuellement, dans quelle ville, il se trouve dans quelle ville actuellement?
1: Il est à Aubonne.
0: Donc voilà. Donc vous dites, pour mon mari qui s'appelle comme ça, sa date de naissance, et il est à Aubonne en ce moment. Et à la prochaine fois, j'espère que ce ne sera pas trop tard, à partir du 28, on pourra faire ça. D'accord?
1: D'accord. Et puis,
0: oui.
1: Ça coûte combien pour

0: faire ça.
1: Rien du tout.
0: Ah bon?
1: Mm-mm. Non, en fait, ça coûte rien. En fait, vous allez vous inscrire. C'est un service qu'on va faire. Et puis moi, par exemple, si c'est moi ou un de mes collègues, on va dire ce soir, on va faire une intention collective pour X, votre mari, qui est né le temps et qui est à Aubonne. Et puis on va le faire ensemble, comme ça, par onde. Non, il n'y a rien à payer.
0: Ah, merci, parce que vous m'avez déjà dit 2-3 fois pour des personnes proches aussi, que c'était... Et puis ça arrivait exactement comme vous l'avez prédit. Alors là, on attend.
1: Moi, je pense, ma chère madame, que... En toute tristesse, je dis ça, parce que j'ai aussi perdu des gens proches et tout ça, mais quelque part, aujourd'hui, je me dis peut-être que c'était finalement bien pour eux, parce que si on doit rester comme un légume ou souffrir, ça vaut pas la peine.
0: Non,
1: on est d'accord. Puis, et je suis sûr que lui, même s'il dit « Ah, ça m'embête, j'aimerais rester », mais je pense qu'il veut pas souffrir non plus, je comprends.
0: Je comprends, parce qu'il est sous morphine, il a plein de trucs, là, mais... Ouais, voilà, il est plein d'eau, et puis... Ouais, ça gêne dans tous les coins.
1: Appelez, si vous voulez, demain ou après-demain, inscrivez-vous, et puis à partir... J'espère qu'il sera là encore le 28, parce qu'on ne peut pas commencer avant, c'est pas la semaine prochaine, mais celle d'après.
0: Et je... Le numéro calé, 0-21...
1: Oui, 694...
0: 24-00.
1: Voilà, vous appelez l'après-midi. Alors, personne ne va vous répondre, c'est un répondeur.
0: Oui.
1: Et vous dites bonjour, ça va dire, laissez votre message, vous dites bonjour, je m'appelle... Voilà votre nom, et je voudrais faire une intention collective pour mon mari qui s'appelle P, vous dites son prénom, sa date de naissance, et puis aussi là où il est au bon. Et puis peut-être vous serez la première à passer le 28 déjà, puisque vous serez peut-être la première à vous inscrire, on verra ça. D'accord ?
0: Oui, d'accord. Je vais le faire demain après.
1: D'accord, je vous remercie, on va devoir...
0: Mais ça sera vous qui allez vous occuper de la chose.
1: Alors, j'espère, autrement ça peut être un de mes collègues, mais si c'est le premier jour, en principe ça sera moi, effectivement. D'accord ?
0: Demain donc.
1: Demain vous vous inscrivez, moi je serai pas là.
0: D'accord, je comprends.
1: Voilà, je vous remercie, on va se laisser parce que c'est la fin de l'émission.
0: Bon courage,
1: tenez-nous au courant de quoi que ce soit.
0: Merci à vous.
1: Merci à vous, au revoir.
0: Au revoir, merci.
1: Voilà, eh oui, c'est triste la vie, mais effectivement... Moi, comme j'ai dit, j'ai aussi dit à mes proches, je dis, moi, je ne veux pas d'acharnement thérapeutique, je veux pas être... Si je suis un légume, il faut me laisser partir. C'est comme ça, mais je crois qu'on est tous comme ça aujourd'hui. Et encore une fois, c'est la peur de souffrir. Moi, quand je vois les gens qui sont pleins de tuyaux à gauche, à droite, oh, mon Dieu, c'est horrible. Enfin, moi, c'est quelque chose qui m'impressionne beaucoup. Je l'ai vu plusieurs fois, donc j'ai un peu, en guillemets, même si on n'arrive jamais à s'habituer à ça, quand on le voit la première fois, moi j'ai vu un jour mon papa qui s'était fait opérer de l'estomac il y a 40 ans, quelque chose comme ça, et j'ai été le voir à l'hôpital, oh mon Dieu, c'est la première fois que je voyais quelqu'un comme ça, des tuyaux là, dans le nez, puis sur les bras, puis... Ah mon Dieu, un tuyau extérieur, un tuyau dans l'estomac. J'ai été malade pratiquement, hein, donc j'ai pas été bien. Et bon, après j'ai vu d'autres personnes. Une fois qu'on a vu, c'est pas encore une fois qu'on s'habitue, mais on comprend mieux ou on s'y attend, on est moins surpris. Et c'est vrai que moi je voudrais pas ça, je voudrais pas. Si on doit me tenir vivant parce que voilà, non, il vaut mieux enlever tous les tuyaux et puis ciao, bonne nuit, à une prochaine vie, on revient. Moi, je crois en la réincarnation. On revient, et souvent, alors je ne vais pas pouvoir aller très long parce qu'il me reste peu de minutes, on revient et on retrouve des gens qu'on a aimés en revenant sur la Terre. Donc peut-être que aujourd'hui je suis un homme, dans une vie suivante je serai une femme, mais je vais peut-être retrouver quelqu'un que j'ai aimé qui sera l'autre sexe. Voilà. Donc et puis bon, après on ne se reconnaît pas forcément, mais je ne crois pas beaucoup au hasard, encore une fois. Bien. passez cela. Donc n'oubliez pas de vous inscrire vraiment pour quelqu'un, pour une intention, pour un proche, pour un parent, pour quelqu'un à l'étranger, pour quelqu'un en Suisse, pour vous-même. Travail, argent, santé, maladie, rétablissement, plein de choses comme ça. Et puis pour votre animal aussi, je le répète. Donc n'oubliez pas, à partir de demain après-midi, vous téléphonez. Vous, ça sera donc le numéro où il y aura un répondeur. Vous dites je m'appelle X, j'aimerais faire. Vous n'êtes pas obligé de dire votre nom. J'aimerais faire une intention collective. Je vais y arriver. C'est la fin de l'émission. Pour tel et tel, il faut encore une fois. Et je ne veux pas le répéter 15 fois, mais je le dis encore une fois. Prénom, date de naissance et lieu de résidence. Parce qu'en fait. Nous tous, si je dis comme ça, quelqu'un est à Genève, on va penser à Genève et on va envoyer nos pensées là-bas. Donc c'est pour ça que c'est important de savoir où il est. Si la personne est à Athènes, on enverra nos pensées à Athènes. Si la personne est à Tombouctou, on enverra nos pensées à Tombouctou, même si on ne sait pas exactement où c'est. Mais oui, je ne sais plus, on n'est pas, non, je ne sais plus. Bref, et puis voilà, on enverra nos pensées dans cette direction-là. Bien, alors, comme je vois qu'on m'annonce que, sauf dans quelques secondes, que ça va être la fin de l'émission, moi, je vous remercie infiniment de votre gentillesse, de votre patience. N'oubliez pas, comme on dit toujours, et que je répète chaque fois, n'oubliez pas de dire à ceux que vous aimez, que vous les aimez et qui vous le rendent aussi. Il faut aussi pas que dans un sens. Si vous les aimez, il faut aussi vous dire de temps en temps qu'ils vous aiment. Et puis, moi, je vous souhaite encore une fois très belle nuit. Faites de beaux rêves. Je vous retrouve vendredi. Au revoir. Merci.

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Padre Pio, c'est un laboratoire vivant. Il y a certains êtres humains, ils sont comme ça. Cet homme, toute sa vie, aura une température corporelle de 47 degrés. Apparemment, c'est le seul. Hein, on n'a pas. Enfin, en tout cas, là, c'est mesuré. Il est mort en 1968. La science était tout à fait en mesure d'attester l'état de son physique, la manière dont il y restait des mois sans manger et sans boire, en travaillant tout le temps, en dormant 2 heures par nuit, et en perdant du sang une tasse par jour de par ses stigmates. Et l'Église l'accusait de simuler les stigmates, comme si c'était possible. Ces plaies qui seraient qu'il cachait dans des mitaines et tout ça. Et voilà, tout ce sang était recueilli, ce sang a été analysé, ça n'est pas son groupe sanguin en plus. Donc on se dit, oui, ben il a pris le sang d'un autre pour se faire des faux. Non, ce sang-là, à l'analyse, c'est un sang du groupe AB, comme celui trouvé sur le linceul de Turin, et comme celui trouvé sur tous les grands miracles eucharistiques où les hosties se mettent à saigner.

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Padre Pio, c'est un laboratoire vivant. Il y a certains êtres humains, ils sont comme ça. Cet homme, toute sa vie, aura une température corporelle de 47 degrés. Apparemment, c'est le seul. Hein, on n'a pas. Enfin, en tout cas, là, c'est mesuré. Il est mort en 1968. La science était tout à fait en mesure d'attester l'état de son physique, la manière dont il y restait des mois sans manger et sans boire, en travaillant tout le temps, en dormant 2 heures par nuit, et en perdant du sang une tasse par jour de par ses stigmates. Et l'Église l'accusait de simuler les stigmates, comme si c'était possible. Ces plaies qui seraient qu'il cachait dans des mitaines et tout ça. Et voilà, tout ce sang était recueilli, ce sang a été analysé, ça n'est pas son groupe sanguin en plus. Donc on se dit, oui, ben il a pris le sang d'un autre pour se faire des faux. Non, ce sang-là, à l'analyse, c'est un sang du groupe AB, comme celui trouvé sur le linceul de Turin, et comme celui trouvé sur tous les grands miracles eucharistiques où les hosties se mettent à saigner.

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Padre Pio, c'est un laboratoire vivant. Il y a certains êtres humains, ils sont comme ça. Cet homme, toute sa vie, aura une température corporelle de 47 degrés. Apparemment, c'est le seul. Hein, on n'a pas. Enfin, en tout cas, là, c'est mesuré. Il est mort en 1968. La science était tout à fait en mesure d'attester l'état de son physique, la manière dont il y restait des mois sans manger et sans boire, en travaillant tout le temps, en dormant 2 heures par nuit, et en perdant du sang une tasse par jour de par ses stigmates. Et l'Église l'accusait de simuler les stigmates, comme si c'était possible. Ces plaies qui seraient qu'il cachait dans des mitaines et tout ça. Et voilà, tout ce sang était recueilli, ce sang a été analysé, ça n'est pas son groupe sanguin en plus. Donc on se dit, oui, ben il a pris le sang d'un autre pour se faire des faux. Non, ce sang-là, à l'analyse, c'est un sang du groupe AB, comme celui trouvé sur le linceul de Turin, et comme celui trouvé sur tous les grands miracles eucharistiques où les hosties se mettent à saigner.

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1: Padre Pio, c'est un laboratoire vivant. Il y a certains êtres humains, ils sont comme ça. Cet homme, toute sa vie, aura une température corporelle de 47 degrés. Apparemment, c'est le seul. Hein, on n'a pas. Enfin, en tout cas, là, c'est mesuré. Il est mort en 1968. La science était tout à fait en mesure d'attester l'état de son physique, la manière dont il y restait des mois sans manger et sans boire, en travaillant tout le temps, en dormant 2 heures par nuit, et en perdant du sang une tasse par jour de par ses stigmates. Et l'Église l'accusait de simuler les stigmates, comme si c'était possible. Ces plaies qui seraient qu'il cachait dans des mitaines et tout ça. Et voilà, tout ce sang était recueilli, ce sang a été analysé, ça n'est pas son groupe sanguin en plus. Donc on se dit, oui, ben il a pris le sang d'un autre pour se faire des faux. Non, ce sang-là, à l'analyse, c'est un sang du groupe AB, comme celui trouvé sur le linceul de Turin, et comme celui trouvé sur tous les grands miracles eucharistiques où les hosties se mettent à saigner.

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1: Padre Pio, c'est un laboratoire vivant. Il y a certains êtres humains, ils sont comme ça. Cet homme, toute sa vie, aura une température corporelle de 47 degrés. Apparemment, c'est le seul. Hein, on n'a pas. Enfin, en tout cas, là, c'est mesuré. Il est mort en 1968. La science était tout à fait en mesure d'attester l'état de son physique, la manière dont il y restait des mois sans manger et sans boire, en travaillant tout le temps, en dormant 2 heures par nuit, et en perdant du sang une tasse par jour de par ses stigmates. Et l'Église l'accusait de simuler les stigmates, comme si c'était possible. Ces plaies qui seraient qu'il cachait dans des mitaines et tout ça. Et voilà, tout ce sang était recueilli, ce sang a été analysé, ça n'est pas son groupe sanguin en plus. Donc on se dit, oui, il a pris le sang d'un autre pour se faire des faux. Non, ce sang-là, à l'analyse, c'est un sang du groupe AB, comme celui trouvé sur le linceul de Turin, et comme celui trouvé sur tous les grands miracles eucharistiques où les hosties se mettent à saigner.

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2: Bélier, la tendresse est votre meilleur atout. Vous vous félicitez d'avoir patienté quelques jours avant de vous dévoiler si vous êtes célibataire.
3: Taureau, votre force tranquille en déstabilise plus d'un. Vous jouez sur cet atout, carte sur table, au bon moment et déstabilisez ainsi vos adversaires.
4: Gémeaux, l'ambiance est un peu électrique, mais vous usez de bons moyens pour la neutraliser en douceur en évitant de dicter aux autres ce qu'ils doivent faire.
5: Cancer, vous trouvez un épanouissement personnel au travers de nouveaux loisirs.

et activités sportives ou créatifs qui vous font un bien fou. Lion. Saturne en Verseau vous incite à être indépendant et vous utilisez positivement votre énergie débordante. Vierge. Pluton vous apporte quelques craintes sur votre avenir. Ce ne sont que des angoisses passagères. Concentrez-vous sur votre optimisme légendaire. Balance. Côté santé, des tensions sentimentales ou professionnelles peuvent engendrer quelques soucis au niveau du dos. Évitez les efforts importants. Scorpion. Vos enfants ou adolescents vous donnent du fil à retordre. Ne cédez pas à leurs caprices, sinon ils en profiteront et vous en demanderont encore plus. Sagittaire. Côté cœur, une énergie nouvelle vous permet d'être en phase avec vos désirs. Votre sensualité vous incite à accéder à des fantasmes les plus coquins. Capricorne. Célibataire, même si vous ne pensez plus pouvoir trouver l'amour, vous pouvez compter sur vos amis pour vous remettre sur le chemin de l'espoir. Verseau. Neptune vous incite à naviguer entre deux eaux. Dans tous les domaines, mais entre doute et certitude, le mélange des deux reste efficace. Poisson. Vous cherchez à réaliser des économies sur le plan financier afin de faire face à quelques dépenses à venir. Vous faites preuve de sagesse.

Alors, l'insolence des miracles, chez moi, ça vient de l'enfance. Je suis tombé dans les miracles, si on peut dire, comme Obélix dans la marmite de potions magiques, de manière complètement accidentelle. J'avais un père avocat et une mère horticultrice. C'est très bien parce que ça, c'est deux accès de formation. J'ai un esprit très juridique, très carré, mais pas prisonnier de ce carcan-là. Simplement, j'ai un besoin de rationalité, justement, d'un cadre rationnel pour étudier ces phénomènes qui dépassent l'entendement sans en être dupe ni réfuté a priori. Ce en quoi je m'estime complètement cartésien, au sens, parce que les gens souvent emploient cartésien comme synonyme de matérialiste. Ben non, Descartes disait, le véritable doute, c'est de douter de tout, y compris du bien fondé de ce doute. Non seulement une méthode, le doute, et pas une volonté, a priori, de démasquer, de démystifier, démythifier. Non, c'est un... Il vaut mieux chercher l'explication rationnelle à un phénomène qui paraît aberrant, et puis si on ne la trouve pas, bah, on va plus loin, on s'interroge et on continue cet examen. C'est une jeune bergère illettrée, Bernadette Soubirou, qui en 1858, alors qu'elle va chercher du bois dans une grotte, a une apparition lumineuse qui lui parle. Qui lui parle dans son patois pyrénéen et qui lui fait découvrir une source. Donc il y a plusieurs apparitions, plusieurs... et puis elle en parle tout de suite, il y a toute une enquête et un véritable procès d'interrogatoire des gendarmes, des procureurs et tout ça, qui va aboutir à un dossier très, très fort de la part de cette fille qui ne varie pas dans son discours et se présente sous le nom Immaculada Concepción. Et l'Immaculée Conception, c'est un terme tout neuf que vient d'instaurer l'Église, personne ne le sait, en tout cas à son niveau, elle, est considéré par le curé tout ça comme un indice assez fort d'une véritable apparition mariale. Et puis après, bah, il y a les faits, c'est-à-dire que les gens se mettent à accourir et les premières guérisons arrivent tout de suite. C'est une femme qui a la main complètement paralysée depuis qu'elle est tombée d'un arbre, qui met la main dans l'eau et voilà, la main bouge à nouveau. C'est un enfant, un bébé qui n'a aucune croissance, qui est voué à mourir. Et là, tout à coup, après, un bain dans l'eau froide à 12 degrés, hein. Il en sort en pleine forme et... Et donc, après cette apparition, donc, et après ces premières guérisons spontanées, spectaculaires, en moins de 9 mois, ces 7 premières guérisons, Bernadette subit un

7200 cas va en retoquer évidemment énormément, alors que déjà les conditions pour arriver à ces 7200, elles sont drastiques. C'est-à-dire que ça doit être une pathologie qui touche un organe précis, qui n'est pas psychosomatique, pour laquelle il n'y a aucun traitement connu, donc incurable, et la guérison doit être immédiate et définitive avec recul. D'où le fait que la durée moyenne d'une enquête à Lourdes, donc du Comité médical international de Lourdes, c'est 10 ans. Et donc pour arriver à un chiffre aussi important, il se passe des trucs. Et en plus, d'après les calculs, ce que me disent les médecins du Comité de Lourdes, il y a 10% des personnes à peine qui ont eu un phénomène de rémission ou de guérison spontanée qui vont le déclarer au bureau des constatations médicales de Lourdes. Parce que ils savent aujourd'hui que c'est engager une procédure très contraignante où vous êtes traité très difficilement. Le but est quand même, pour être sûr du cas, de vous dissuader. D'abord de rétrograder la pathologie en maladie psychosomatique, ce qui fait que tout à coup, au revoir monsieur, au revoir madame, c'est pas prévu dans les cadres. Et puis après, il faut donc prouver que toutes vos analyses sont vraies, que vous n'avez pas menti. Donc c'est vraiment parfois, et certains miraculés officiels comme Jean-Pierre Belli, Jeanne Fretel, ont dit dans les médias que c'était une véritable torture. Ça s'apparentait parfois à une sorte de garde à vue. On essayait de leur faire dire le contraire de ce qui s'était passé, donc ils se sont rebellés. Et beaucoup ont été retoqués par l'Église aussi parce qu'ils s'étaient rebellés. Mais ces deux cas-là que je viens de citer étaient tellement forts. Jeanne Fretel, reconstruction immédiate d'un intestin, alors que le cancer de l'intestin avait complètement détruit l'intestin, qu'elle est dans le coma. On l'amène à Lourdes dans le coma parce que elle avait demandé à son médecin, et puis elle tombe dans le coma, et le médecin se dit, elle ne sortira jamais du coma, réalisons ce vœu. Et il la met dans un pèlerinage, donc dans le coma, à la seule condition qu'elle voyage en train avec son cercueil. Et là, au moment où à Lourdes, dans le coma, on essaie de lui donner la communion, le prêtre voit du sang noir qui coule de ses lèvres, il écarte un petit peu, il met un fragment d'hostie, et là, elle revient à elle. Et elle dit, j'ai faim. Alors ça, j'ai beaucoup étudié ces phénomènes dans l'insolence des miracles quand je me suis rendu compte qu'il y avait une constante dans toutes ces guérisons. C'est une fringale gigantesque. Comme si toute l'énergie disponible dans le corps avait été mobilisée pour une réparation. Parce que ce soit d'origine divine ou non, il se passe quelque chose sur le plan organique matériel qui s'apparente parfois aux constructions embryonnaires dans la refabrication immédiate de l'os, des tissus, de l'organe. La réactivation des cellules souches, on n'arrive pas encore précisément à savoir. Il y a des tas d'hypothèses passionnantes. Le docteur Patrick Tellier, qui a été très longtemps président du bureau médical de Lourdes, disait Le miracle, pour nous, c'est de la recherche médicale. Étudier le miracle, c'est essayer de comprendre ce qui se passe dans l'organisme. Et le rêve serait de pouvoir le reproduire, parce qu'évidemment, tant de gens viennent avec l'espoir d'un miracle et repartent dans le même état, même s'ils ne sont pas forcément spirituellement dans le même état, parce qu'il y a aussi ce climat de ferveur, d'entraide extraordinaire à Lourdes, qui fait que beaucoup de gens, même s'ils n'ont pas eu la guérison physique, repartent avec une forme de guérison morale, psychologique, spirituelle, dont ils témoignent et qui est une réalité quand on va sur place. Une fois qu'on a franchi évidemment tout le décor de bondieuserie made in China et qu'on plonge au cœur de l'aventure humaine, de tous les bénévoles qui sont là-bas et qui, pour moi, apportent de la même manière que l'eau, que cette charge d'espoir qu'il y a dans l'eau, cette eau de la source qui n'a aucune propriété thérapeutique. Elle est même très curieusement neutre, d'une neutralité qui confine à l'impossible, d'après les experts. Il n'y a rien dedans, sur le plan minéral, mais elle est chargée par autre chose. Donc, dès qu'une personne se déclare guérie, là, on passe les examens. Lorsque ça concerne les yeux, des ophtalmos sont là. Et là, c'est arrivé pour Marie Biret, c'est arrivé pour un petit garçon aussi, cette femme et ce petit enfant, vont dire « je vois ». Sauf qu'à l'examen, non, où le nerf optique est toujours mort, il n'y a pas de possibilité de voir. Et je pense à la réplique du petit garçon à qui ça me dit « non, c'est pas possible, il ne voit pas ». Et le petit garçon qui répond « ouais, mais t'as une tache sur ta cravate ». L'évidence, et puis il est le journal. Or, quand on examine l'œil, c'est impossible. Et l'œil va redevenir normal peu à peu, ça va prendre 8 jours, 10 jours, mais la fonction s'est rétablie avant.

après, bon, bah, je n'ai pas la réponse. Hein. Qu'est-ce qui se passe? C'est un corps éthérique qui a l'information visuelle qui est revenue en premier et qu'il envoie cette information au corps physique, lequel va petit à petit reconstituer l'organe censé recevoir ces informations de manière directe. J'ai évidemment pas la réponse, mais on est dans une constatation scientifique indéniable. Et puis il y a ce cas aussi, alors qu'il n'est pas arrivé à Lourdes, si, qui est arrivé à Lourdes, mais qui a été refusé par Lourdes parce que ça ressemblait trop à ce miracle opéré par l'entremise de Padre Pio. C'est cette petite fille à l'époque, Gemma Di Giorgi, qu'on peut voir aujourd'hui sur Internet, qui est une enfant née sans pupille, donc n'a jamais vu, et au cours d'une messe de Padre Pio, elle est guérie, entre guillemets, au sens tout à coup, elle voit. Sauf que il n'y a toujours pas de pupille, donc comment voit-elle? Et aujourd'hui, cette femme, qui témoigne encore sur le nom, voit très bien son visage, et quand il arrive la même chose à Lourdes, elle a tout à coup, et c'est un cas extraordinaire, reconnu par la médecine, mais l'autorité religieuse refuse d'homologuer ce cas comme un miracle. Padre Pio, c'est un laboratoire vivant. Il y a certains êtres humains, ils sont comme ça. Cet homme, toute sa vie, aura une température corporelle de 47 degrés. Apparemment, c'est le seul. Hein, on n'a pas. Enfin, en tout cas, là, c'est mesuré. Il est mort en 1968. La science était tout à fait en mesure d'attester l'état de son physique, la manière dont il y restait des mois sans manger et sans boire, en travaillant tout le temps, en dormant 2 heures par nuit, et en perdant du sang une tasse par jour de par ses stigmates. Et l'Église l'accusait de simuler les stigmates, comme si c'était possible. Ces plaies qui seraient qu'il cachait dans des mitaines et tout ça. Et voilà, tout ce sang était recueilli, ce sang a été analysé, ça n'est pas son groupe sanguin en plus. Donc on se dit, oui, ben il a pris le sang d'un autre pour se faire des faux. Non, ce sang-là, à l'analyse, c'est un sang du groupe AB, comme celui trouvé sur le linceul de Turin et comme celui trouvé sur tous les grands miracles eucharistiques où les hosties se mettent à saigner. Certains diront coïncidence quand ils ne peuvent pas dire qu'il y a supercherie, parce qu'on voit très bien quand il y a supercherie ou pas, dans les statues ou les hosties qui saignent. C'est facile, où il y a une pompe, un réservoir, une télécommande, un trucage à l'intérieur, donc il faut arrêter avec le truc, c'est pas, c'est bidon. Non, c'est bidon ou ça ne l'est pas, et on le voit très vite. Donc les fois où il y a pas tous ces accessoires de supercherie, eh oui, il y a autre chose. Et le fait que ce sang-là soit ce groupe lié apparemment à la figure christique a évidemment du sens. Donc Padre Pio a ces conditions déjà d'état physique assez particulier. Il a en plus un don de bilocation, c'est-à-dire d'être dans plusieurs endroits à la fois, attesté par des témoins tout au long de sa vie dans les endroits différents. Je pense notamment à les plus spectaculaires et j'allais dire rigolo, parce que l'humour de Padre Pio est un humour assez brutal, assez corrosif, va s'exercer toute sa vie. Et un jour, il y a un général Cadorna, qui est un chef d'état-major qui vient d'être limogé après une défaite terrible en Italie, et s'est enfermé dans son bureau, a pris un pistolet et s'apprête à se suicider, voilà, comme, parce que son honneur était perdu. Et à ce moment-là, la porte s'ouvre et il y a un moine sur une robe de bure qui arrive et qui dit non, faites pas ça, général, d'autres choses vous attendent, vous êtes fait pour autre chose, et il ressort. Général pose le pistolet, c'est quoi ce truc? Et il se précipite, il y a deux gardes à la porte, et il leur dit, mais c'est qui ce type qui est rentré? Il n'y a pas eu de type, il n'y a personne. Et dans le même temps, le Padre Pio était dans son couvent, les autres, on savait qu'il était là. Mais les années plus tard, il est devenu célèbre, et le général le reconnaît dans une photo dans un journal. Il dit, mais c'est le moine venu de nulle part qui rentrait pour m'empêcher de me suicider. Et il se précipite au couvent de San Giovanni Rotondo, couvent de Padre Pio, son confessionnal, et il s'approche, et Padre Pio lève les yeux et dit, ah, alors général, on est passé à deux doigts du drame, hein, vous m'en avez fait voir. Donc, là, tout à coup, on est dans un des cas avérés de cette bilocation, et puis un pouvoir de guérison qui est spectaculaire et qui continue à titre posthume aussi, continue d'apparaître, y compris sur des photos. Un rationaliste qui tient à ses positions a intérêt à fuir toute lecture sur Padre Pio et tout témoignage.
Alors, après avoir été vilipendé, sali par les autorités religieuses, l'Église l'a récupéré. Ensuite, il faut dire que Paul VI, Jean le Premier, va rétablir les choses, et surtout Jean-Paul II qui va le faire béatifier, canoniser à une vitesse express. Et parce que lorsqu'il était tout jeune prêtre, il avait entendu parler de ces extraordinaires dons de guérison de Padre Pio et lui avait parlé de sa meilleure Jean-Paul II, donc bien sûr pas encore pape à l'époque, Carlo Wojtyla, avait dit à Padre Pio, mon ami, madame, telle, se meurt d'un cancer en phase terminale, priez pour elle, est-ce que, voilà, je la recommande à vos prières, et le lendemain, elle n'a plus rien, il n'y a plus de cancer, il n'y a plus de métastase, il n'y a plus... Donc, évidemment, quand Carlo Wojtyla devient Jean-Paul II, une des premières actions, c'est justement la procédure pour canoniser Padre Pio. Et donc, on exhume le corps. Et là, le corps est totalement incorrompu, et plus que ça, c'est-à-dire que la peau est souple, qu'une rigidité cadavérique. Quand on le pique, il saigne, et là, je cite les médecins légistes qui rajoutent même, et puis ses mains, ses ongles, on dirait qu'ils sortent chez la manucure. Donc on est vraiment, à titre posthume encore, dans une énigme totale du fonctionnement physique de cet homme, lié à son niveau spirituel, semble-t-il. Alors, Charbel Maclouf, c'est peut-être le personnage qui illustre le plus ce concept qui m'est cher, qui est l'insolence dans les miracles, c'est-à-dire le côté provocateur, évidemment pour une bonne cause. Et là, on est dans le cas d'un ermite, petit bonhomme qui, toute sa vie, est passé inaperçu, qui meurt en 1899, après vraiment une vie d'ermite au couvent d'Anaya, à 50 km dans la montagne, au-dessus de Beyrouth. Il est inhumé au monastère, comme les autres moines. Et là, des sortes de signaux lumineux style gyrophare sont visibles la nuit, à des kilomètres à la ronde. Tout le monde se précipite et ça vient de la sépulture de Charbel Maclouf. On finit par l'exhumer, c'est quand même, ça fait un peu désordre. Et là, alors qu'il a plu énormément, que le sol est un cloaque, bon, il est parfaitement intact. Et en plus, sa peau suinte, un mélange de sang et d'eau et de parfum. C'est-à-dire, ça sent délicieusement bon. Donc après le phénomène lumineux, on a le phénomène olfactif, et ce phénomène de sudation qui ne s'interrompra jamais. Là, ça commence déjà à poser un petit peu problème, parce que les gens crient au miracle, crient... Et à partir de là, donc, on essaie un peu d'escamoter, donc on change de cercueil, on le met dans un... D'abord, on met son corps, une fois que le soleil est revenu, sur une terrasse pour qu'il sèche, et puis non, il continue à exsuder ce sang, la dose, le parfum, fait... Et il va, pendant 66 ans, en exsuder 72 litres. Et il pesait même pas 60 kilos. Donc déjà, sur le plan physique, c'est impossible. On ne peut pas exsuder plus d'eau qu'il y a dans un corps qui, déjà en plus, est un corps mort, donc il ne reste plus grand-chose. Et rapidement, les gens quand même ont recueilli ce liquide, et la réputation a grandi, ce liquide est miraculeux. C'est-à-dire que ça guérit les gens. J'ai une amie qui a été guérie enfant par un mouchoir de Saint-Charbel. Elle avait gardé ce mouchoir et lorsqu'elle l'a fait analyser par son mari de l'époque qui était un biologiste, ouais, il y avait du sang, il y avait de l'eau et puis des substances inconnues, on ne sait pas ce que c'était. Donc le Vatican dit qu'il faut arrêter ce truc-là parce que ça vire à l'idolâtrie. Donc qu'est-ce qu'on fait? On l'exhume encore une fois, il sera quand même exhumé plus de 30 fois avec des exhumations qui sont filmées. Et on voit très très bien l'état du corps, on peut les voir sur internet, il y a des films extraordinaires. Et là, on l'éviscère, c'est-à-dire on vide complètement le corps. Du comme ça, bon, le problème ne se posera plus. On ne sait pas d'où vient ce liquide, mais bon, s'il n'y a plus rien à l'intérieur, et on referme, il continue à exsuder. Alors là, on change encore de cercueil, doublé de parois de chêne, zinc, plomb, tout ça. Et puis, on le cache dans une niche, on cimente. Et puis, deux jours après, ça suinte dans le mur, quoi. Ça a traversé le chêne, le plomb, le zinc, le mur, et ça continue, et les gens viennent éponger. Donc, à tel point, je vous passe les étapes, mais à un moment donné, Rome sent bien que c'est un tel phénomène au Liban que le patriarche va, il part le canoniser. Donc, le Vatican, bon, lance la procédure. Et le corps, il est toujours intact, hein. Il n'y a plus rien à l'intérieur. Et il n'y a aucune décomposition, il continue à suinter. Et du jour où Paul VI béatifie donc officiellement au Vatican Charbel Maclouf, le corps se met à se décomposer à partir de cet instant, comme s'il venait de mourir, d'une manière complètement normale, 66 ans après le décès.

évidemment, on sent une intention. Le côté coucou, je suis là, demandez-moi, je ne demande qu'à vous aider, qu'à vous guérir, mais encore faut-il me connaître. Car ce qui est merveilleux, c'est que cet homme qui toute sa vie a été un ermite, qui ne parlait quasiment pas, qui travaillait la terre et la prière et les textes religieux et l'humilité, là tout à coup, tous ces phénomènes tellement spectaculaires sont des appels pour attirer l'attention. Pour attirer l'attention, pourquoi ? Pour que les gens le connaissent et puissent le prier. Moyennant quoi, il est devenu le recordman absolu du nombre de miracles qu'on lui impute. On est à plus de 30 000. C'est plus que Padre Pio, qui déjà est quand même vedette mondiale, et c'est partout dans le monde, et ça continue avec des apparitions d'un humour et des guérisons d'un spectaculaire incroyable. Je pense à Noah Del Chami, dans les années 90, cette mère de famille, cette mère de 12 enfants, suite à un AVC, elle est paralysée. Et il y a eu, au niveau de l'aorte, c'est pas du tout opérable, on peut rien faire. Donc elle est condamnée à la paralysie et elle supporte pas, et elle prie. Donc c'est une Libanaise pour qui Saint Charbel, qui est devenu le saint patron du Liban, est évidemment la référence absolue. Et là, c'est une femme de caractère qui le somme. Voilà, Saint Charbel, je veux dire, ou bien vous me guérissez, ou bien vous me laissez mourir, mais je ne peux pas rester comme ça. Et là, la nuit, elle rêve, elle voit silhouette lumineuse qui dit: je suis le père Charbel et je viens t'opérer. Et bon, il se penche sur elle, et là, plouf, le noir, et elle se réveille le matin, elle inflexe, elle sort du lit, et là elle se rend compte qu'elle n'est plus paralysée. Elle se précipite devant une glace, et là elle voit qu'il y a deux cicatrices de 12 cm chacune sur son cou. Appelle le médecin, tout ça, le médecin dit: mais qui vous a opéré? Elle a été opérée, elle n'est plus paralysée. L'opération est analysée comme ce qu'a fait un grand chirurgien de pointe. Juste un petit détail étrange, ce sont de grandes cicatrices recousues avec du fil, mais un fil assez particulier. L'origine en est inconnue, on ne sait pas ce que c'est. Et en plus, c'est un fil à trois extrémités. Et les trois extrémités ont été utilisées pour recoudre. Et là, il y a encore cette réaction de Noah Del Chami, de cette mère de famille qui m'enchante. C'est que elle dit que Saint Charbel revient la voir après. Elle l'engueule, elle lui dit: mais c'est bon, merci, mais enfin, si vous avez le pouvoir de m'enlever cette paralysie, pourquoi vous m'avez fait des cicatrices aussi vilaines? Et il lui répond: nous sommes à une époque où les gens ont besoin de voir pour croire. Donc je t'ai blessé avec l'autorisation de Dieu pour que les gens soient témoins de ce qui est possible. Et il lui dit: maintenant tu vas aller chaque mois, le 22 de chaque mois, puisque la guérison a lieu le 22, au monastère d'Anaya, donc qui était le couvent de Charbel, pour rendre grâce et pour remercier et pour aider les autres. Ce qu'elle fait, alors au début il y a la famille et les amis, et après ça devient un lieu de pèlerinage énorme, avec des guérisons à l'appel, et puis elle est utilisée, elle est toujours vivante, hein, elle a 80 ans à peu près, et le 22 de chaque mois, les plaies se rouvrent et elle saigne du sang qui n'est pas son groupe sanguin. C'est le groupe de sang de groupe AB, comme d'habitude, dirais-je. Et puis, il y a des anecdotes complètement vérifiées. Hein. Je ne parle que de cas authentifiés, documentés, dont on est certain. Un jour, une dame qui a un cancer en phase terminale en hôpital voit apparaître Saint Charbel qui lui dit: ne t'inquiète pas, je t'envoie Noah Del Chami. Et Noah Del Chami, elle reçoit une adresse en dormant, et le lendemain, elle va à l'hôpital demander telle personne dont elle a eu le nom, et c'est la patiente en question. Et donc, elle impose les mains, et bon, semble-t-il, Charbel agit à travers elle, en tout cas, le cancer disparaît. Donc, des cas comme ça, il y en a tout le temps. Elle est invitée au Mexique, où Saint Charbel est une star absolue, pour une messe dans un stade et tout ça. Et puis, là, voilà, elle va guérir la sœur du maire de Mexico. Donc, si vous voulez, cette aventure d'une insolence d'autant plus forte qu'elle émane de quelqu'un de si discret, de son vivant, a quelque chose que j'avais à cœur de transmettre, parce que ça fait du bien. Et ça fait du bien qu'on soit croyant ou pas, parce que l'histoire humaine est aussi belle que l'histoire divine, si vous voulez. Alors, d'abord, moi, j'en ferai jamais de prosélytisme. Je cherche à comprendre, et quand je trouve qu'il y a vraiment quelque chose de passionnant à transmettre, je transmets. Et après, chacun se fait son opinion. D'abord, aujourd'hui, il est simple de vérifier ce que je dis.

y a des notes partout dans le livre, et on va voir les publications scientifiques, on va voir les vidéos, on va voir, et on se rend compte que les cas que j'ai retenus, ils sont indéniables sur la manifestation. Après, sur l'interprétation, chacun est libre. Et je me pose constamment la question dans le livre de savoir quel est le... Est-ce que c'est un mécanisme intérieur qui déclenche ça? Ou est-ce que c'est une volonté divine? Et en fait, je dirais que ce soit l'une ou l'autre réponse, c'est aussi extraordinaire. Parce que si nous avons ce pouvoir-là... Je prends l'exemple de Zeytoun. Zeytoun, c'est un faubourg du Caire. L'endroit où se sont passés le plus de miracles dans le monde. Les apparitions de la Vierge Marie à Zeytoun, ça dure 3 ans et 50 jours. Et après, ça va recommencer dans d'autres endroits en Égypte. Et qu'est-ce qui se passe? Il y a une espèce d'hologramme, de silhouette de la Vierge Marie, au-dessus d'une église copte dans cette banlieue pauvre du Caire. Et le premier qui voit ça, c'est un chauffeur de bus musulman qui voit, le soir, la nuit tombante, une silhouette qui oscille au sommet de cette église. Et pour lui, c'est une femme qui va se jeter dans le vide. Et il lève le doigt et dit, mais ne faites pas ça, madame. Et cette image disparaît. Qu'est-ce que c'est que ça? D'autres gens le voient, mais c'est une hallucination. Or, il se trouve que ce doigt qu'il a tendu en direction de cette femme pour empêcher de se suicider, c'est un doigt qui, le lendemain, doit être amputé parce qu'il y a eu un accident. La gangrène s'y est mise et donc il a rendez-vous le lendemain à l'hôpital pour qu'on l'ampute. Et lorsqu'il va à l'hôpital, on enlève donc le gros pansement. Et elle s'est dit, mais c'est quoi ça? Il n'y a plus de gangrène, il n'y a plus rien. Je répète, le doigt de ce musulman qui voit une femme, il se dit, pas c'est la Vierge Marie, il se dit, c'est une silhouette pénombre comme ça qui veut se jeter. Et à partir de là, pendant 3 ans, il y a des apparitions tout le temps. Des millions de personnes vont le voir. Le général Nasser, à plusieurs reprises président de l'Égypte à l'époque, attestera les apparitions dans le journal. On le filme, on le photographie. Ça n'est pas de l'hallucination collective, puisque c'est photographiable, mais pas par tout le monde. C'est-à-dire qu'il y a une quasi-exclusivité pour un photographe qui s'appelle Wagi Mehta. Et là encore, je ne peux pas m'empêcher de prendre ça pour des clins d'œil. Parce que ce photographe est paralysé d'un bras depuis qu'une opération ratée, et donc il photographie d'une seule main, et il entend à la radio que des apparitions de la Vierge sont à Zeytoun. Donc il se précipite avec sa voiture, il arrive sur place, et là il voit cette silhouette qui sort de l'église, qui rentre comme ça, qui tourne. Par moments c'est une toute jeune fille, par moments elle devient une Vierge à l'enfant, par moments il y a toute la Sainte Famille qui apparaît. Il y a des colombes, il y a de lumière. Enfin, c'est vraiment comme... Alors, évidemment, on est en 1968. On se dit, c'est un hologramme. La technique existe. Donc, vous pensez bien que les autorités d'un pays musulman comme l'Égypte vont pas laisser, d'un coup, le chrétien, la Vierge Marie, s'emparer de tout ça sans rien faire. Donc, ils vident tout le quartier, ils enlèvent toutes les voitures, ils inspectent partout pour chercher un projecteur à cet hologramme. Ils trouvent rien. Le phénomène continue. Ils coupent le courant dans tout le quartier. Et le phénomène continue. Donc c'est la preuve que c'est pas un hologramme, ça marche pas sur pile, hein, c'est autre chose. Mais autre chose, mais quoi? Et dans toutes les foules qui viennent, croyants, non-croyants, musulmans, chrétiens, juifs, tout le monde se précipite. Et là, il y a une épidémie de guérison inexpliquée, qui vont être recensées, étudiées, passées au crible par la faculté de médecine du Caire. On est dans des centaines de cas attestés, quelle que soit encore la religion ou l'absence de religion de la personne. Donc on est sur vraiment un phénomène de foule. Est-ce vraiment un signe divin? Ou est-ce, ça c'est une des hypothèses faites par certains, une projection de l'inconscient ou du conscient collectif? Parce que ces apparitions avaient été annoncées 50 ans plus tôt à un promoteur immobilier qui devait raser le bâtiment pour construire un immeuble. Et tout à coup, cet homme dira, j'ai eu la vision d'une vierge parlante, elle, alors que la séparation de Zeytoun, jamais, ce n'est que de l'image. Il n'y a pas de son, il n'y a pas de prophétie, il n'y a pas de mise en garde, il n'y a pas de demande, à rien. Et là, ce promoteur voit, en 1958, cette image qui lui dit, construis une église dans cet endroit-là et j'y apparaîtrai dans 50 ans. Donc c'était connu. Et par rapport à la détresse des chrétiens d'Orient,

ayant souvent persécuté. Est-ce que cet espoir, cette attente, aurait fabriqué une sorte d'épure qui aurait créé cette image extérieure? C'est une des hypothèses, et elle est très intéressante, parce que ce dont on est sûr, ce sont les manifestations qui sont la conséquence de cette apparition. En l'occurrence, toutes ces guérisons inexpliquées, de cancer en phase terminale, de paralysie, de tout, de cécité, comme à Lourdes, en pire, si je puis dire. Et on est quand même dans toujours cette hypothèse, qu'est-ce qui agit? Est-ce que c'est vraiment cette force divine ou est-ce que ce sont des capacités insoupçonnées en nous qui sont déclenchées, boostées par l'idée que ce puisse être possible? Donc, que ce soit du vrai divin ou de l'humain poussé à sa quintessence ou l'une rencontre des deux, on ne sait pas. Et qui peut se permettre de trancher? Quand on étudie le linceul de Thurins, bon, maintenant on a évacué toutes les débilités du c'est un faux du Moyen-Âge, c'est de la peinture, frotté sur un bas-relief. Non, c'est à la fois, et ça c'est la science qui parle, c'est à la fois dans ce linceul conservé à Turin l'empreinte sanguine d'un homme flagellé, crucifié, percé d'un coup de lance et couronné d'épines, et ça tous les médecins, les hématologues, les chirurgiens ont authentifié cette empreinte sanguine de ce linge. Et en plus il y a une image de ce corps qui est l'équivalent d'un négatif photo, et cette image est composée d'une roussissure des fibres sur 40 micromètres, donc c'est vraiment, c'est pas l'épaisseur d'un cheveu, et c'est en dehors des zones du sang, et c'est ça qui compose une image correspondant à ce qu'a été après l'iconographie du Christ. Sur un linge authentifié comme étant en provenance du 1er siècle de par son type de tissage, de par les techniques employées, et de la région de Jérusalem de par la présence de pollen et de fleurs dont certains sont typiques de la région et d'autres ont disparu vers le 2e, 5e siècle. Ça c'est les travaux du professeur Avinoïm Danin de l'université hébraïque de Jérusalem. Donc tout concourt à cette authenticité et cette image inexplicable qui ne peut être qu'une chose. Ça aujourd'hui, la science a résolu le problème. Ça ne peut être que du laser. Alors j'en dis oui, bah, c'est la preuve que c'est un faux, puisque voilà, à partir de 1930, on pouvait avoir du laser, quoi. On a fait, donc on a substitué l'huile d'avant et on a fait. Sauf que cette roussissure des fibres, ce n'est pas un tracé laser. C'est l'équivalent de pixels, ce sont des points. Donc il aurait fallu des milliards de lasers avec un tir orthogonal pour arriver à ce qui est présent sur ce linceul. Et là, l'explication trouvée, qui jusqu'à preuve du contraire est la seule qui tient vraiment compte de toutes ces particularités, c'est le professeur Fritz Albert Popp et le professeur Bischoff qui ont démontré qu'à l'intérieur de nos cellules, de notre ADN, nous avons tous du laser naturel. C'est infinitésimal comme mesure, mais c'est quand même suffisant pour être un marqueur en cancérologie. Et donc, imaginez que tous les noyaux d'ADN du crucifié à l'intérieur de ce linge aient tout à coup déclenché une lumière qui existe, sauf qu'elle est multipliée par je sais combien de fois, de millions, pour arriver à cet effet-là. Donc, l'image s'est imprimée à un moment où le corps avait disparu, parce que c'est à plat, et il n'y a aucun arrachement des fibres de lin ni des caillots de sang. Or, l'analyse dit que le corps a séjourné 30 heures dans ce linceul, il n'y a aucune trace de décomposition, tout ça. Donc, on est vraiment devant une énigme. C'est un indice très fort de dématérialisation d'un corps, et laissant à la fois l'empreinte sanguine et cette image qui, là encore, ne peut être provoquée que par du laser. Et il y a un endroit dans le corps où il y a du laser naturel, c'est dans les noyaux d'ADN, et d'où ces millions de points qui sont apparus. Alors, on a deux linges, aussi inexplicables l'un que l'autre. On a le linceul de Turin, qui est un linge de mort, avec un phénomène qui s'est produit dans le tombeau, aucun témoin. Et puis on a en 1531, à Mexico, l'apparition devant témoin, sur la tunique d'un Indien aztèque, d'une image de la Vierge, en plein jour. Cet Indien avait dit avoir une vision d'une belle dame, il s'appelle toi Tlacoatzin, on l'a rebaptisé Juan Diego, les colons espagnols, on est pendant l'occupation

les Espagnols, donc les colons, en évangélisant la population, donc ils l'ont appelé Juan Diego, et il voit une apparition d'une dame lumineuse qui lui dit « Tu vas aller trouver l'évêque de Mexico », et elle lui parle dans son dialecte aztèque, le nahuatl, « Tu vas trouver l'évêque de Mexico, lui demander de me construire une chapelle sur la colline de Tepeyac ». Alors, il lui répond que t'es madame gentille, mais moi, je suis rien, je suis un indien de la dernière caste, on me laissera jamais entrer, trouvez quelqu'un de plus digne pour aller porter votre message. Et elle insiste, elle revient dans 3 jours. Et lui dit, va trouver l'évêque et apporte-lui des roses. Alors, on est au mois de décembre, donc des roses. Donc. Et puis, elle montre un bosquet et il découvre qu'il y a des roses rouges magnifiques. Il les cueille, il les met dans sa tunique et bref, il finit par aller voir l'évêque, toc toc à la porte. Je viens voir, alors d'abord, on ne va pas le laisser entrer. Et puis, il y a ces roses-là qu'il vient apporter à l'évêque. Il se trouve que ces roses sont ses roses rouges préférées, de sa propriété à Madrid, des Sevillana, magnifiques. Et donc, il finit par le laisser entrer et il va déposer ses roses, donc prises dans sa tunique. Et là, au moment où il dépose les roses au pied de l'évêque qui était avec d'autres personnes, l'évêque tombe à genoux. Parce que vient d'apparaître sur la tunique une image de la Vierge Marie. Alors on peut dire que c'est un beau récit, belle image d'Épinal, sauf que ce linge-là, eh ben, il est toujours là depuis 1531. À la différence du linceul de Turin, il n'a jamais disparu. Il a été étudié, lui, il y a une enquête de l'Église espagnole qui a duré une vingtaine d'années sur l'authenticité ou non de ce linge, de cette apparition. Et puis le côté un petit peu suspect quand même, parce que la colline de Tepeyac, sur laquelle cette apparition avait demandé qu'on lui construise une église, c'est la colline sacrée de la déesse Tonantzin, qui était l'équivalent de la Vierge Marie chez les Aztèques. Donc là, l'idée que cet Indien, bon, il veut faire repartir le culte qui a remplacé celui de la Vierge Marie. L'Église le vit mal, ça aussi. Mais ce qui se passe d'encore plus extraordinaire, c'est que ce dessin qu'on peut voir aujourd'hui à la basilique de Guadalupe, 13 millions de visiteurs par an, donc c'est pas de la peinture, le prix Nobel Richard Kuhn a fait son expertise, ce sont des pigments inconnus sur Terre, on ne sait pas ce que c'est. En plus, c'est une image imprimé recto verso sur un tissu d'agave, un tissu complètement lâche, irrégulier, et qui en plus tombe en poussière au bout de 20 ans. Toutes les répliques qu'on a faites à l'époque sur le même tissu de cette image sont tombées en poussière 10 ou 20 ans. Et là, cette tunique-là est totalement dans un état de fraîcheur absolue, et cette impression recto verso, déjà, elle est pas possible techniquement, et pourtant, de loin, vous voyez, oui, c'est une peinture d'une Vierge Marie, je dirais, un peu classique. Sauf que, si sa tenue correspond à celle des jeunes juifs du 1er siècle, les broderies sur la tunique de cette image sont des symboles aztèques. Et donc, le message, il est le même pour les chrétiens que pour les aztèques. Message d'amour, d'intercession, de vivre ensemble, comme on dit aujourd'hui. D'ailleurs, le fait que la Vierge ait choisi d'apparaître, de donner cette pièce à conviction à un Indien aztèque, fait que quelques années plus tard, le pape Paul III va prendre une bulle qui décrète que les Indiens, les Mexicains, ont une âme. Sympa pour les autres, mais là, on est vraiment... Donc il ne faut plus les tuer. Là, on est... Parce qu'ils étaient si mal traités par les colons qu'on serait arrivé à un bain de sang, ils étaient au bord de la révolte. Donc, cette apparition a eu un but humanitaire dans l'immédiat. Et puis, pour les siècles futurs, cette image était destinée à la science. C'est la science qui, lorsqu'on a inventé les instruments permettant ces découvertes, se sont rendus compte que, en examinant avec l'ophtalmoscope ses yeux peints, entre guillemets, par de la non-peinture, se comportaient exactement comme des yeux vivants. Des centaines d'experts, et en plus des gens qui voulaient prouver que c'était faux, se sont succédés. Il n'y a pas eu un scientifique qui a dit non, c'est fait de la main d'homme, c'est une explication. Chaque fois qu'on creuse, on trouve un truc incroyable. On a découvert ensuite, lors d'examens plus poussés, des reflets dans l'œil. 3 séries de reflets. Apparemment, les témoins de l'apparition. C'est-à-dire là, quand je vous regarde, si on met l'ophtalmoscope dans mon œil, on va voir, selon la loi de Purkinje-Samson, une loi d'optique, il va y avoir votre reflet 3 fois dans les différentes zones de la cornée, le cristallin, etc. Une fois à l'endroit, une fois à l'envers, une fois à l'endroit. Et donc c'est ça que les appareils détectent dans l'œil peint, entre guillemets, de cette image. Et la NASA, les spécialistes de la NASA vont agrandir tout ça avec les techniques employées pour le traitement des photos de satellites. Et rapprocher les visages obtenus des peintures de l'époque représentant
l'évêque de Mexico, les témoins et tout ça. Donc on arrive à des vraies ressemblances, à un indice que, en fait, cet œil-là a capté les reflets de ce que voyait l'image. Sauf que il semble qu'il y ait aussi Juan Diego dans ces reflets. Juan Diego, il porte seulement la tunique sur laquelle s'est imprimée cette image avec ces phénomènes dans l'œil. Ce qui sous-entendrait qu'on aurait le point de vue, disons, d'une apparition extérieure, contemplant l'apparition de l'image sur la tunique de Juan Diego, puisque Juan Diego se trouve lui-même dans ses yeux. Donc on est devant un casse-tête qui rend fou les scientifiques. Et moi, ce qui m'enchante, c'est qu'à mesure que les scientifiques s'enflamment, s'emballent là-dessus, il y a le recteur de la basilique de Guadeloupe, Mgr von der Schulenburg, recteur pendant plus de 30 ans, qui, lui, ne croit absolument pas au miracle. C'est le seul à décréter que c'est une peinture. Et il va faire venir les spécialistes agnostiques du monde entier pour prouver que c'est la peinture. Eh ben non, ça ne marche pas. Pour prouver que dans l'œil, c'est aussi un effet spécial de peinture, ça ne marche pas. Et puis arrive professeur Juan Homero Illescas, qui est un grand spécialiste d'astronomie. C'est un scientifique extraordinaire que j'ai eu la chance de connaître. Et qui, lui, va découvrir que la disposition des étoiles qui paraît simplement décorative sur le manteau de l'image de la Vierge, correspondent en fait à la position exacte des constellations dans le ciel au-dessus de Mexico, au jour et à l'heure de l'apparition en public. Donc on est devant une projection directe, avec effet d'anamorphose du ciel sur ce tissu. Donc on est là encore, c'est la science qui permet ça, mais la science du XXe siècle. Donc on avait un objet dormant. Enfin, dormant, pas vraiment, parce qu'il a continué tous ces temps-là à obtenir des guérisons miraculeuses, de par l'état dans lequel étaient les gens qui venaient le prier. Voilà, après, on en revient sur les interprétations que l'on veut. Mais c'était un objet dormant sur le plan scientifique par rapport aux renseignements qu'il avait donnés. Et voilà, à chaque fois que les instruments se penchent dessus, on découvre des choses extraordinaires. Yvonne Aimée de Malétroit, cette héroïne de la résistance, décorée 6 fois, dont la Légion d'honneur par le général de Gaulle pour son héroïsme pendant la guerre, cette mère supérieure du couvent de Malétroit en Bretagne, qui a toujours eu cette clinique extraordinaire, toujours en activité à Malétroit aujourd'hui, qu'elle avait construite, dans laquelle, lorsque les Allemands réquisitionnent le couvent, elle est obligée de recueillir les prisonniers allemands, de les soigner. Elle les soigne, sauf qu'en même temps, comme elle est chef d'un réseau de résistance, elle planque au nez à la barre des Allemands les maquisards, des parachutistes anglais, des juifs. Alors déjà, c'est un exploit extraordinaire. Comment elle a fait? En plus, son héroïsme ne s'arrêtait pas au niveau, je dirais, ordinaire de l'être humain. Cette femme, comme Padre Pio, dont elle est contemporaine, avait le don de bilocation. On la voyait sur plusieurs champs de bataille à la fois, aider les blessés, remonter le moral, même dans un sous-marin. Au moment du sabordage de la flotte de Toulon, des gens la voient dans le sous-marin apparaître alors que ce sous-marin avait refusé le sabordage et tenté de s'échapper de ce champ de mines qu'il y avait tout autour. Et une mine heurte la coque, le commandant est blessé, et elle apparaît pour diriger la manœuvre. Dans le même temps, elle est dans son lit à Malétroit, et avec des témoins. Et des phénomènes comme ça, avec les témoignages des deux côtés, il y en aura 136, attestés par l'enquête de l'abbé René Laurentin et du docteur Patrick Mahéo. Je précise que l'histoire du sous-marin ne figure pas dans les 136 cas, parce que, à cause du secret militaire sur ce qui s'est passé en 1942, on n'a pas le témoignage direct des marins à bord. On a le témoignage indirect de la femme, de la mère, d'un thème comme ça, à qui il a raconté, on a vu une bonne sœur apparaître là. On n'a pas le témoignage direct sur ce qu'on a, sur le point B de l'apparition. Sur le point A, on a le témoignage direct des sœurs, des médecins, qui voyaient Yvonne Aimée couchée, inconsciente, dans son lit. Son corps, ses vêtements et les draps étaient gorgés d'eau. Et c'était de l'eau salée. Donc là, on n'a que ce témoignage-là en direct. Donc, il ne figure pas dans les 136 cas de bilocation, parfois de trilocation. Je pense à la trilocation, le jour où elle est torturée en 1943, au siège de la Gestapo à Paris. Elle a été arrêtée sur dénonciation, comme résistante. Elle est torturée par un Français, comme ça arrivait malheureusement à la Gestapo. Et dans le même temps, son bras droit, son fils spirituel, Paul Labutte, avait su, parce qu'elle avait laissé tomber en étant arrêtée, un message en disant « suis chez cousine Germaine » qui voulait dire « arrêtez ». Bon, ce message est trouvé et voilà, il est prévenu. Il est en Normandie, il se précipite à Paris en train. Il prend le métro, il ne sait pas où elle est.
Et là, dans le métro, elle lui apparaît. Elle lui apparaît en

civil, au milieu de la foule. Et je lui dis, mais vous êtes là, vous avez pu... Il la voit au milieu, comme si elle était montée dans la rame. Et il la touche, elle est là. Il dit, mais vous vous êtes évadé. Elle dit, non, je suis en train de torturer. Mais il faut prier pour moi très fort, sinon je vais être emmené en Allemagne ce soir et je ne reviendrai pas. Donc priez pour moi très fort. Et elle disparaît. Dans le même temps, elle apparaît sur un navire hôpital, qui s'appelle l'Eridan de la Royal Navy. L'équipage de marins bretons voit une sœur, donc la tenue des Augustines, alors que ce navire est bombardé par l'ennemi, cette sœur apparaît en nous disant « N'ayez crainte, soyez confiants, vous gagnerez, vous ne serez pas blessés, vive la France !» Et elle disparaît. Tout ça est en même temps. Et on a le témoignage de son tortionnaire, la Gestapo, qui dit « Je pouvais lui faire les pires choses ». La torture, le viol, etc. C'est comme si elle n'était pas là. Mais en fait, elle n'était pas totalement là. Donc là, on a vraiment... Il y a une centaine de cas de ce niveau-là. Et lorsque, après sa mort, en 1951, on instruit son dossier pour le Vatican, de tous ces faits... C'est-à-dire que De Gaulle, qui était au courant, évidemment, de tous ces témoignages militaires, le jour où il la décore, en 1945, de la Légion d'honneur, il enlève son képi devant elle... Il lui dit, Madame, la France vous remercie par ma voix de tout ce que vous avez fait pour elle, votre comportement héroïque pendant la guerre. Et il ajoute à mi-voix, j'espère que vous n'êtes pas en même temps à Londres en train de vous faire décorer par Churchill. Donc on est à ce niveau-là de connaissance de son action héroïque, de ce bien extraordinaire qu'elle a fait. Mais lorsque le dossier, les 30 000 documents attestant tout cela et bien d'autres choses encore, arrive au Vatican, le cardinal Ottavioni, préfet du Saint-Office, refuse ce dossier. Clos à jamais. Et il ajoute, il pose ce qu'ils appellent, au Vatican, poser un verrou, c'est-à-dire que jamais ce dossier ne pourrait être ouvert. C'est non, pas de béatification, pas de canonisation, et ça ne pourra jamais être ouvert. Sauf si ce verrou est levé un jour. Et pourquoi? Qu'est-ce qu'elle avait fait? À part avoir été dénoncée par satanisme, par un prêtre, pour satanisme, par un prêtre jaloux, du grand n'importe quoi. Il y a une mesure qui est prise à ce moment-là, qui n'a jamais été prise pour quelqu'un d'autre. Le cardinal Ottaviani, non seulement refuse le dossier, mais interdit toute publication ayant trait à Yvonne Aimé. À jamais. Et c'est l'abbé Laurentin, prêtre, qui, lorsqu'il découvre ce dossier, trouve ça tellement extraordinaire qu'il va écrire dessus. Donc il se met en danger d'excommunication. Et il va voir le successeur d'Ottaviani, qui est le cardinal Ratzinger, futur pape Benoît XVI, il lui dit, voilà, je vais publier sur Yvonne Aimé, dont je vais être excommunié. Je ne pense pas que ce sera une bonne publicité pour l'Église. Et là, prudent, Ratzinger lève à titre exceptionnel, titre dérogatoire, cette interdiction pour un livre. Laurentin publiera 13 sur Yvonne Aimé, avec des scientifiques, des militaires sur ces dossiers extraordinaires. Et c'est grâce à lui que la mémoire d'Yvonne Aimé n'a pas disparu, comme l'Église l'aurait souhaité. Voilà, on est encore une fois devant des réactions comme si c'était dérangeant pour le Vatican qu'une femme fasse les miracles de Jésus. Donc, on est sur des phénomènes enfin, très complexes, d'une insolence et d'un humour bon, moi, qui m'enchante et qui pose des questions essentielles, des questions de sens. Mais le but, c'est pas de nous humilier avec des phénomènes qui nous dépassent. Le phénomène qui nous dépasse, il est là pour nous aider à grandir, nous aider à réveiller des pouvoirs qui sont en nous. Déjà des pouvoirs de compréhension, de discernement, d'action par l'amour, par l'empathie, d'action sur soi-même, d'action sur les autres. Et en fait, on en revient au message, à des messages essentiels de Jésus. Quand les apôtres lui disent « Mais comment fais-tu tous ces miracles ?» guérir les gens, marcher sur l'eau, comment tu fais ça? Et Jésus répond simplement, priez, jeûnez, et vous ferez les mêmes choses que moi, et vous en ferez même de supérieurs. Sauf que ça, il n'y a jamais un prêtre qui développe ça dans une homélie, à ma connaissance, hein, j'ai jamais entendu. Or, ce qu'il est en train de leur dire, c'est ça. Priez, on a compris, jeûner, ça veut dire quoi jeûner? L'extraordinaire dépense d'énergie que la digestion provoque en chacun de nous, est une dépense d'énergie qui peut être consacrée à autre chose. Et c'est ça le sens du jeûne. C'est pas simplement perdre des kilos comme j'aime, les régimes express, etc. C'est destiné à consacrer à autre chose, cette énergie. Quand Padre Pio ne mangeait ni ne buvait rien pendant des mois,
C'est aussi demander à son corps de pourvoir à l'absence déjà d'apport extérieur d'énergie, donc de réveiller les énergies intérieures, d'attirer les énergies cosmiques. Si on ne veut pas parler de céleste, on parle de cosmique. On pense à Tesla qui explique toute cette énergie incroyable qui est dans le vide de l'espace, qui ne demande qu'à être transformée en énergie libre et aussi en pouvoir spirituel. Donc l'idée de lorsqu'on est tout à coup en manque d'alimentation extérieure, en énergie, en calories et tout ça, on réveille d'autres sources d'énergie. Donc je pense que ça, c'est un message essentiel de ces phénomènes-là. Et aussi sur le fait qu'on ne doit pas s'arrêter à la réalité physique qui nous entoure, qui est déjà un leurre. La science physique nous dit que le monde est une illusion que nous provoquons, que c'est notre regard qui crée le monde. Il y a toutes ces particules qui sont différentes suivant la personne qui les observe. Dans le même temps, ces particules, l'intrication des particules mises en évidence par un aspect, c'est-à-dire deux particules qui ont été mises en relation à un moment donné, elles peuvent être éloignées de millions de milliers de kilomètres. Si on fait une observation sur l'une, on agit sur l'une, l'autre a exactement, c'est comme si on agissait sur elle. Donc tout ça raconte un peu la même histoire. Et ce qui est passionnant pour moi, c'est de montrer que la science est aujourd'hui plus outillée pour comprendre des phénomènes miraculeux que les autorités religieuses qui s'en méfient parce que un miracle peut être aussi simplement un phénomène paranormal, voire un simulacre en provenance du diable pour ridiculiser la religion. Donc c'est des choses qui peuvent arriver. Hein. Donc la prudence de l'Église, c'est dans ses gènes et elle a raison. Mais simplement de là à discréditer, à salir les plus grands mystiques comme Padre Pio, Yvonne Aimé de Malétroit, Charbel Maclouf et tant d'autres dont je parle dans le livre, non. Oui, je connais des gens qui ont bénéficié de miracles, enfin de guérisons inexpliquées, puisque c'est le terme qu'emploie la médecine. Et en même temps, suite à une apparition, qui leur a demandé « maintenant tu vas aider les autres ». Et des aides sur les autres, oui, c'est... J'ai été témoin personnellement de phénomènes qui se produisent aujourd'hui encore. Non, ce n'est pas de l'histoire ancienne, les miracles, contrairement à ce qu'on a tendance à croire. C'est des choses qui continuent. Regardez Carlo Acutis, sur le point d'être canonisé après avoir été béatifié par le pape François en 2022. Ce gamin, mort à 15 ans, ce surdoué de l'informatique, qui crée le plus grand musée des miracles eucharistiques. Plus de 140 cas sur lesquels il a étudié, mais comme un spécialiste qui a mis toute sa vie au service, ce gamin qui vit en accéléré et qui dit l'Eucharistie, c'est mon autoroute au paradis. Et il va mourir d'un cancer du sang, une leucémie foudroyante, le jour même où on va inaugurer son musée à Rome. Et dans les miracles eucharistiques, il parle notamment de celui dont a été témoin le futur pape François, à Buenos Aires, cette hostie qui se change en morceaux de chair et que la médecine légale va analyser à la demande du futur pape François et qui correspond à un fragment de cœur de quelqu'un qui apparemment a été torturé et à qui on a arraché le cœur il y a moins de 20 minutes, vu que toutes les propriétés physico-chimiques sont intactes et qu'il y a des globules blancs dans une quantité hallucinante qui pour un stress absolu. Et Carlo Acutis parle tout ça, et puis chambre même, futur pape François, en disant pourquoi est-ce que, alors que c'est lui qui a diligenté ces enquêtes médico-légales qui ont prouvé la réalité du phénomène et ce côté absolument impossible, les plus grands laboratoires de médecine légale du monde, l'université, a pris les trois, et les trois ont arrivé à la même conclusion. Et en plus, c'est du sang du groupe AB, comme le linceul de Turin, comme ce... on est devant le même sang, le même ADN que sur les reliques de la Passion. Donc, on est vraiment devant un phénomène matériel, absolument inexplicable, et sur lequel François n'a jamais fait de communication, sauf... C'est lui qui a béatifié le petit Carlo, qui sur les réseaux sociaux l'avait quand même bien massacré, et qu'aujourd'hui Carlo, il est récupéré auprès de la jeunesse, c'est le saint geek, c'est l'apôtre du web, et ce gamin extraordinaire est le démenti, j'allais dire vivant, mais ouais, flagrant, du fait que les miracles ne sont pas de l'histoire ancienne. Lui aussi, on l'a exhumé, son corps est intact et il est aujourd'hui exposé dans son survêt Nike à capuche et ses baskets à la basilique Saint-François d'Assise.

Je me suis toujours méfié, repérer des indices d'événements qui auraient pu se passer. Je pense notamment à ce texte qui parle de cette ville, par rapport au pont, je l'ai plus en tête, hein, le Quatrain, mais où un pape serait assassiné. Certains ont identifié Lyon au moment de la visite officielle de Jean-Paul II. Et quand même, la police est allée voir sous les ponts et ils ont trouvé des charges d'explosifs. Donc un attentat contre le pape a été déjoué grâce à cette prophétie. Et ça, c'est, je tiens ça de la police, hein, c'est pas, y a pas eu de communication religieuse excessive là-dessus. Voilà, c'est pour vous dire, vous avez envie de ce scénario-là? Non? Eh ben, vous pouvez le changer. C'est présent dans le code secret de la Bible. Hein. Bon, alors là, ça dépasse ma compétence, évidemment, mais le fait que tout soit encodé avec des événements, que tout soit annoncé à condition, parce que vous le lisez de gauche à droite, de haut en bas, en diagonale, vous avez des noms des événements qui apparaissent. Et puis, il y a aussi quelque chose qui vous dit à chaque page, mais cela peut être changé. Donc vous avez des informations. Si vous devenez prisonnier de ces informations, vous les validez. Et ça ne sert pas à ça. Moi, je me suis attaché sur ce qui était porteur d'insolence, de provocation, d'amour, d'empathie, enfin, tout ce qui nous rend meilleurs, plus légers et plus profonds à la fois. Et non pas plus croyants, plus superstitieux, plus. C'est pas cette énergie-là qui m'intéresse. Alors, j'ai aucun mérite, je ne connais pas la peur. Alors attention, en tout cas la peur de la mort, de ma propre mort. J'ai des anxiétés, des angoisses comme tout le monde, mais je ne fonctionne pas à la peur. C'est-à-dire le principe de précaution ou le fait de se soumettre à un événement parce que la peur paralyse ou la peur amène à la résignation, à la fatalité. Ça, non, j'ai des réactions contre ça qui sont purement instinctive, organique, et je sais pas d'où ça vient. Alors, certaines personnes m'ont laissé entendre que ça pouvait venir de ce qui m'est arrivé à la naissance, c'est-à-dire que j'ai été étranglé par mon cordon, j'ai poussé mon cri, et puis après, étranglé par le cordon, mon cœur s'est arrêté. Donc, massage cardiaque, et on a fini par me réanimer. Mais ça, je l'ai su que très récemment, parce que ma mère ne m'en avait jamais parlé. Et c'est un ami informaticien, qui a Alain Mamoumani, qui est quelqu'un à la fois très, très, très, très rationnel, mais né dans le désert, à la fois quelqu'un de très spirituel et très rationnel, qui capte les choses, qui capte ce que lui disent les organes des gens qu'il a près de lui. Et un jour, il me dit, après bien d'autres, quand j'ai publié La vie interdite, où je racontais l'histoire d'un quincaillier d'Aix-les-Bains qui meurt à la première phrase et qui raconte tout ce qui lui passe après, tout ce qui lui arrive, tous les étapes par lesquelles il passe. Dès la première séance de dédicace, j'ai quelqu'un qui vient de me dire, j'ai lu votre livre, ça vous est arrivé quand? Je lui dis quoi? Eh ben la MDE, quoi, l'expérience aux frontières de la mort, comme on dit, je dis, mais jamais. J'ai jamais été dans le coma, j'ai jamais. Bon. Et plein d'autres gens me disent ça, là. Je dis, écoutez, ben, ça ne me gênerait pas d'en parler. Mais je vous dis non, c'est du travail de l'imaginaire. Et arrive un jour cette rencontre avec Mamoumani qui, à brûle pour point, me dit, ah, oh, ben, toi, t'as fait expérience frontière de la mort. Je dis, mais non, écoute, tu vas pas t'y mettre toi aussi. Je m'en souviendrai. Et il me dit, non, parce que c'est dans les premiers instants de ta vie. Demande à ta mère. Ah, j'appelle ma mère, qui m'avait raconté 12 000 fois l'accouchement, mais de son point de vue à elle, ça durait 30 heures, je voulais pas sortir, j'étais trop gros, après terme et tout. Bon, elle a failli mourir plusieurs fois. Bon, mais je lui dis, oui, mais moi, est-ce qu'il m'est arrivé quelque chose? Et là, elle me dit ça. Et c'était quelques années avant de mourir elle-même. Et donc, oui, j'ai eu, en tout cas, je suis parti, on m'a ramené. Mais évidemment, le cerveau, il n'a pas de structure de souvenirs à l'époque. Donc j'en ai peut-être le profil, comme disaient les gens qui ont vu cette expérience. C'est-à-dire, j'ai jamais eu peur de la mort. J'ai toujours su ce que je voulais faire sur Terre et j'ai commencé très tôt. Et j'ai une empathie maladive, si bien avec les humains que les animaux, que les végétaux. Donc oui, j'ai en effet le profil des gens qui reviennent de cette expérience. Mais pour moi, quand j'en parlais, c'était juste le travail de l'imaginaire. Alors, c'est peut-être quand même le travail de l'imaginaire, mais que quelque chose d'un souvenir non localisé dans mon cerveau me parle peut-être aussi. J'en sais rien. J'ai pas besoin de savoir, comme j'ai pas besoin de convaincre. J'ai juste besoin de témoigner de ce qui me tient à cœur, surtout quand j'ai l'impression que ça ne peut faire que du bien aux gens.

Aller dans la forêt, oui. Déjà, enlacer un arbre en priant. En priant ou en envoyant des pensées positives à soi-même ou si on n'est pas croyant, ce n'est pas le problème. Vous avez des dizaines et des dizaines d'études en milieu hospitalier qui prouvent d'une part l'efficacité des groupes de prière à distance, mais aussi des groupes de gens qui sont des incroyants et qui envoient de la pensée positive, de la bienveillance sur des numéros de lit. Alors, l'étude concentre sur le 112, sur le 99, ils ne savent pas qu'il y a dedans. Ils ne savent pas de quoi la personne souffre, ils envoient des prières s'ils sont croyants ou des bonnes intentions, de la bienveillance, des pensées positives s'ils ne le sont pas. Et on observe déjà une amélioration de l'état de santé de la personne dans un pourcentage très important et une égalité de résultats entre les groupes de prières de croyants et les groupes de non-croyants. Donc c'est l'intention qui compte. C'est simplement cette chose toute bête qui s'appelle la force d'empathie, la force d'amour, l'intention bienveillante. Et ça, vraiment, c'est une chose que je n'arrête pas de répéter, et je sais que beaucoup de médecins me remercient de le faire, parce que on n'est pas dans un problème uniquement de foi religieuse. On est dans cette action de la pensée sur la matière et sur autrui, dont il serait peut-être criminel de se priver. Dans le doute, faisons-le. Je veux dire, c'est pas... Je pense quelqu'un de dépressif, de complètement cassé par l'info âgée continue et le spectacle du monde. C'est vrai qu'il n'y a pas de quoi se réjouir de cette barbarie galopante sur laquelle on nous met le nez constamment. C'est ça aussi, alors que des choses merveilleuses se passent par ailleurs. Mais ça, on n'en parle pas, parce qu'il faut faire peur aux gens constamment, éviter qu'ils se révoltent ou qu'ils aient encore l'énergie de penser à le faire. Donc voilà, faire ce qui se fait au Japon, les bains de forêt, qui sont remboursés par la sécu japonaise. Hein. C'est-à-dire qu'ils sont, et c'est pas de la vision de bisounours. Là, il est terpène, vous allez composer en volatile organique, qui évidemment vous font du bien par l'inhalation, par le contact, par vous avez l'immersion dans les chants d'oiseaux. Il est prouvé scientifiquement que les chants d'oiseaux, c'est pas uniquement pour attirer la femelle pour la reproduction ou pour marquer le territoire. C'est pour entrer en résonance avec le monde végétal. Là où on a mis dans des forêts où les oiseaux avaient disparu, on observait, à cause des pesticides et autres, on a observé un mauvais état de la forêt. Et on a mis des enceintes avec des chants d'oiseaux. Aussitôt, la forêt s'est régénérée. Donc là, on est devant des certitudes qui font que... En revanche, vous mettez dans les enceintes, vous diffusez un bruit d'autoroute, les arbres, bon. Donc, tout est interconnecté. Et nous sommes aussi interconnectés avec ce que nous appelons prétentieusement l'environnement, comme s'il y avait l'être humain et puis un décor de théâtre autour. Ben non, c'est pas comme ça que ça se joue. Et en tout cas, plus on réveille cette empathie et ces échanges, et plus ça marche, et en étudiant justement, en étudiant le comportement des végétaux comme celui des animaux, ou simplement en immersion, en se laissant gagner par ces énergies-là, ben oui, on va mieux. Et là, ce n'est pas un vœu pieux, c'est une constatation. Donc, la chose essentielle pour moi à transmettre sont des vitamines et de la défense immunitaire face à tout ce qui concourt à nous casser psychologiquement, physiquement, à travers ce qu'on mange, ce qu'on entend, ce qu'on voit, ce qu'on respire. Si on ne provoque pas ces défenses immunitaires, qui sont des choses simples, qui sont la confiance, pas l'optimisme, parce que optimisme ou pessimisme, c'est deux hémiplégies, quoi. Puis ça, un optimisme béat vous condamne à la désillusion, et un pessimisme définitif vous condamne à une dépression sans fond. Donc, quel intérêt? Il faut être lucide et confiant. C'est mon seul conseil. Lucide, très souvent le monde est encore pire que et les êtres humains encore pires que ce qu'on vous dit, ce qu'on vous montre. Mais il y a déjà toujours une possibilité de rédemption. Et puis, c'est toujours contrebalancé par des gens extraordinaires, malheureusement étouffés par le désintérêt qu'ils suscitent, parce que ce n'est pas des héros de faits divers, des criminels et tout ça, voilà. Donc, le rapport avec la nature, je veux dire, ce n'est pas de l'écologisme béat, hein, c'est simplement se mettre en contact avec ceux dont nous provenons. Et lorsque vous avez ces travaux extraordinaires de Clive Baxter qui prouvent que la communication télépathique, entre guillemets, entre les plantes et nous, c'est au niveau bactérien de nos bactéries communes que ça agit. Vous avez une plante sous électrode.

fascine, c'est la preuve scientifique de l'interconnexion, ne serait-ce qu'au niveau mental, on ne dirait pas mental pour la plante, mais sur la captation de l'information, la réaction qu'elle provoque. Donc, comment rester déprimé quand on rencontre que la vie fonctionne? Alors après, le refus de l'assassinat des végétaux, des animaux auxquels on assiste aujourd'hui, la disparition des espèces, eh oui, si un jour il ne reste plus que l'homme, vu l'état dans lequel il est, ça n'est pas terrible pour l'évolution, quoi. Donc, la dépression est un état terrible, parce que la vraie dépression, on ne peut rien faire de l'extérieur. Même les psys, même tout ça, ils vous le diront eux-mêmes, parce que c'est un excès de lucidité. Et qu'ils sentent très bien que, on ne va pas se raconter d'histoire, les enfants, stop. Ça ne vaut pas le coup, c'est foutu, c'est plié. Donc, en revanche, un animal, un végétal, peut provoquer des réactions complètement inattendues, ou un être humain qui vient vous demander l'impossible, à un moment où vous ne croyez plus en rien, et qui vous apporte la preuve que vous pouvez faire quelque chose alors que vous pensez que c'est plié, et que vous valez le coup de vivre parce que vous pouvez avoir cet effet sur le monde extérieur, par l'intention, par la volonté, par la visualisation, par l'imagination. Donc, ça, et là je parle par expérience, j'ai vu des gens sortir comme ça de la dépression, j'ai pu à mon petit niveau les aider parce que j'écris ou parce que je dis ou quand je me déplace, et ça c'est pour moi la plus grande des gratifications, évidemment bien au-delà des prix littéraires et des succès en librairie.

Chers amis, bonsoir. Quel plaisir de vous retrouver, comme chaque soir, en direct de 20h à 22h sur TVM3, sur cette belle émission Parlez-moi d'avenir. Votre ami Nino, vous me connaissez par cœur, vous savez et vous connaissez surtout ma façon de travailler avec les défunts, beaucoup, également l'interprétation des rêves, et alors on peut parler de choses et d'autres, de tous les sujets. Il n'y a pas de bêtes questions, que du contraire, vous pouvez poser toutes les questions que vous voulez, sauf la santé et le juridique. Vous désirez arriver en direct ce soir avec moi, c'est avec un immense plaisir que je vous accueillerai ici sur le plateau. Alors, vous composez le 0901-901-993, touche numéro 1. La touche numéro 2, si toutefois vous souhaitez une consultation, mais vous ne souhaitez pas passer à l'antenne, je peux comprendre, même si ça reste très discret quand vous passez à l'antenne, parce que je ne donne ni prénom, ni date de naissance, tout ça vous est demandé hors antenne, et je le vois dans le prompteur. Donc, vous faites le 2, une consultation totalement confidentielle avec nos amis en bas de votre écran. Donc, vous choisissez qui vous voulez, vous appuyez sur le 2 et un code PIN vous sera demandé. Donc, notez bien le code PIN du voyant ou de la voyante de votre choix. Le chiffre 3, si vous ne savez pas qui choisir, le petit chiffre...

porte-bonheur. Donc là, vous aurez une personne que vous n'avez jamais eue et qui pourra, je suis certain, vous guider sur votre chemin de vie. Le concours SMS, qui ne le connaît pas? Peu de gens, en tous les cas. Mais en tout cas, ce qu'on peut dire sur ce concours SMS, c'est que quand vous le faites et que vous arrivez ici à l'antenne, vous le dites vous-même que vous n'y croyez pas, mais vous avez été choisi par l'ordinateur. Donc, faites ce concours. TVM3, comme ça apparaît sur votre écran. TVM3 qu'on envoie au 700. Voilà, avec son attel. On l'envoie, ça arrive dans un ordinateur chez nous en régie et notre standardiste, en fait, voilà, il a l'écran devant les yeux et cet ordinateur tire de façon aléatoire votre numéro de téléphone. Donc, si vous avez envoyé ce soir, maintenant, TVM3 au 700 pour le franc symbolique, vous risquez fortement d'être appelé. Et si vous êtes appelé, je le répète à chaque fois parce que ça arrive chaque fois, eh bien, vous ne décrochez pas au téléphone parce que vous vous dites, voilà, c'est un numéro que je connais pas, c'est une heure tardive, c'est sûrement une blague. Non, non, c'est pas du tout une blague. Si vous avez fait le concours SMS, s'il vous plaît, décrochez même si vous ne connaissez pas le numéro qui vous appelle. Et alors, voilà, vous serez à l'antenne en quelques minutes à mes côtés pour le franc symbolique. Donc, ça vaut vraiment la peine de faire ce concours SMS. Également, si vous vous dites, oui, j'ai pas trop envie de le faire avec mon attel, mais je veux participer à l'émission tout de même, eh bien, vous prenez la bonne vieille carte postale ainsi qu'une lettre avec une enveloppe. Il n'y a aucun problème. Les deux sont valables. N'oubliez pas de mettre votre nom, votre prénom et surtout, j'insiste, le numéro de téléphone. Sans quoi, vos jolies cartes postales, eh bien, on ne pourra pas vous répondre. On ne pourra pas vous téléphoner parce que la personne qui s'occupe du courrier, bah, elle ne peut pas deviner. Si vous n'avez pas mis votre numéro de téléphone, elle ne peut pas le deviner. Donc, vous inscrivez bien le nom, prénom, mais le plus important, c'est le numéro de téléphone et vous l'envoyez à TVM3 Concours, case postale 285, 1024 écus blancs. 1,20 € le timbre et vous patientez 4-5 jours maximum. Et là aussi, pendant la journée, vous aurez un coup de téléphone de la personne qui s'occupe du courrier et qui vous dira, voilà, ce soir, Nino est en direct, Bruno est en direct, Cristal est en direct, vous choisissez qui vous voulez. Et la personne qui s'occupe du courrier va transmettre à la régie votre numéro de téléphone et dire, voilà, cette personne, elle veut passer à l'antenne avec Nino, par exemple. Et donc, vous passerez avec moi le soir où je serai en direct. Alors, cette semaine, on a 3 belles soirées en direct. Donc, on commence le marathon, mais je suis tout à fait prêt à affronter ces 3 belles émissions qu'on va passer ensemble en direct absolu. Donc faites le concours SMS, appelez le numéro direct parce que vous savez, j'aime pas trop me retrouver tout seul ici, bien que je ne suis pas seul, je suis entouré par les gens de la technique, mais je vous veux ici à mes côtés pour que je puisse répondre à vos questions. Alors ce soir, on va parler d'un... C'est pas un thème, hein, c'est même pas vraiment une nouveauté dans le monde, c'est une nouveauté qu'il y aura sur TVM3 très prochainement. C'est l'intention collective, la force de l'intention collective. Alors peut-être, vous ne savez pas ce que c'est,
Et c'est pour ça que j'ai essayé de résumer pour que je puisse vous en parler avec des mots simples. Donc l'intention collective, c'est lorsque plusieurs personnes dirigent volontairement leur attention, leurs pensées, leurs souhaits vers un même objectif. On retrouve cette idée dans la spiritualité, dans la méditation et certains groupes de développement personnel. Il faut toutefois distinguer cette pratique des affirmations scientifiques, c'est pas du tout scientifique, selon lesquelles la pensée seule pourrait agir directement sur des événements extérieurs. Alors j'essaye d'expliquer avec des mots très simples. On imagine une personne qui pense: je souhaite davantage de paix autour de moi. Ça, c'est une intention individuelle. Maintenant, l'intention collective, c'est par exemple 50 personnes qui au même moment se concentrent sur une intention semblable: nous souhaitons apporter davantage la paix, de la bienveillance et de l'entraide autour de nous. On parle alors là d'intention collective. L'idée importante n'est pas forcément que les 50 personnes doivent penser exactement la même phrase, elles doivent surtout partager une direction commune. Alors, pourquoi cela peut-il avoir de la force? Parce qu'il existe d'abord un effet très concret. Lorsqu'un groupe partage une intention, cela peut influencer les comportements, les personnes s'encouragent, coopèrent davantage et prennent des décisions cohérentes avec leur objectif. C'est ainsi qu'une intention commune peut réellement produire des changements. Alors, dans une approche plus spirituelle, certaines traditions considèrent que les pensées et les émotions de plusieurs personnes réunies créent une sorte d'énergie collective. On entend parfois parler de vibrations collectives également. Ce sont des concepts spirituels. On peut les utiliser comme symboles de croyance, mais ils ne sont pas établis scientifiquement, évidemment. Alors, comment pratiquer l'intention collective? C'est ce qu'on fera à partir du 28 septembre sur Parlez-moi d'avenir tous les soirs. Alors, on va prendre un groupe de plusieurs personnes, vous, chers téléspectateurs, et nous, ici, toute l'équipe se concentrera sur la même chose. Donc, on va transformer cette intention que vous donnerez en action. Et donc, un exemple, par exemple, c'est qu'on imagine une salle remplie de personnes. Je demande à chacun de penser à quelque chose de différent. L'attention part évidemment dans tous les sens. Maintenant, je demande à toute la salle de fermer les yeux pendant 1 minute et de penser à la même chose, que davantage de paix et de bienveillance entre nos vies et dans celles des personnes qui nous entourent soient exaucées. Eh bien voilà, on va penser tous à la même chose en même temps et on va se donner la force pour aider. Alors, évidemment, ça ne peut pas se faire tout seul. Il faut bien sûr votre collaboration. Alors, comme indiqué sur votre écran, donc vous pourrez demander cette intention collective. Donc, vous pouvez déjà envoyer dès maintenant tout ce qui concerne donc l'intention collective. Mais comme je l'ai dit, ce sera à partir du 28 septembre qu'on commencera cette nouvelle formule en début d'émission. Alors, info avec s @tvm3.ch pour envoyer un mail. Donc, le répondeur également automatique de 13h à 18h, 021 694 2400. Le Facebook de l'émission que vous êtes nombreux à regarder, eh bien voilà, donc vous allez sur www.facebook et vous cherchez Parlez-moi d'avenir dans le moteur de recherche, donc très simple, ou alors le courrier TVM3SA, case postale 285 1024 Écublens. Alors, ce qu'il faut bien sûr indiquer, c'est le prénom de la personne concernée, sa date de naissance, sa ville de résidence, l'intention que vous souhaitez que nous formulions pour elle et un très bref descriptif de la situation pour laquelle vous sollicitez l'énergie de tous. Alors, je prends vraiment
un exemple, voilà. On n'est pas obligé d'être en Suisse parce que grâce à Facebook et à YouTube, on est diffusé partout dans le monde. Alors, vous avez une sœur, une cousine, une connaissance qui habite même en Amérique, mais qui peut suivre l'émission via Facebook ou via YouTube, ou une personne qui habite à Paris, voilà, c'est Bruxelles, peu importe où cette personne habite, vous devrez donner son vrai prénom, donc on va dire Sophie, sa date de naissance 13 mai 1991, sa ville de résidence Paris, l'intention que vous souhaitez que nous formulions pour elle, et bien voilà, cette personne est malade, attention, on ne remplace pas les docteurs, mais cette personne est malade, cette personne est dépressive, cette personne a un coup de mou, cette personne, ça ne va pas au travail, ou elle ne trouve pas de travail. Ça, ce sont des intentions concrètes. Et donc, bien sûr, un très bref descriptif de tout ça. Et alors, voilà, en début d'émission, je dirais, ou mes collègues, bien sûr, Sophie, qui est née à telle date, sa ville de résidence Paris, l'intention c'est qu'elle veut avoir le courage de continuer à faire le travail qu'elle fait, qui est compliqué. Elle souhaite trouver un nouveau travail, elle a envie qu'on fasse cette intention collective parce qu'il y a une maladie, il n'y a pas de sécurité de guérison, mais comme je vous dis, tout le monde penser en même temps à la même chose, ça peut apporter de grandes choses. Et vous pouvez aussi regarder, bien sûr, sur Internet, intention collective, qu'est-ce que cela peut signifier. Et vous serez étonné par les témoignages des gens, parce que ça fonctionne réellement, on en est tous convaincus, sinon, évidemment, on ne mettrait pas en route ce concept. Donc, n'hésitez pas, tout est sur votre écran. Il y a des spots publicitaires aussi qui passent pendant les publicités, durant nos émissions en direct, mais aussi pendant la journée quand vous regardez les clips sur TVM3. Donc c'est vraiment, c'est pas un cadeau spécialement qu'on vous fait, c'est vraiment qu'on avait envie de... Vous êtes déjà très investis, on est déjà très investis dans cette émission, tous autant que l'on est, mais on avait envie de faire un plus encore. Donc, n'hésitez pas, ce sera chaque soir qu'on unira nos pensées, nos forces, notre énergie pour la personne qui en a besoin. Donc, je vous ai dit hein, les différentes choses qu'il fallait donner, mais vous pouvez laisser sur le répondeur, ça c'est intéressant de le faire, de 13h à 18h, donc 021 694 24 00, et vous expliquer tout en détail. Tout ne sera pas dit à l'antenne avec tous les détails, mais quand même il y aura un résumé de ce que la personne subit en ce moment. Et voilà, il y a des personnes qui sont seules, qui ont besoin d'avoir justement ce soutien, et c'est quelque chose qui existe depuis la nuit des temps. C'est pas nous qui avons inventé ce concept, mais comme je vous dis, c'est tout nouveau, et ce sera à partir du 28 septembre que on commencera à le faire en direct. Mais dès ce soir, écrivez un mail, n'hésitez pas. Prenez note du numéro de téléphone pour appeler demain à partir de 13h sur le répondeur. Ça vaut vraiment la peine. Ça fonctionne, donc pourquoi ne pas essayer? Ça, ce serait dommage. Donc, encore une fois, sur votre écran, vous avez toutes les possibilités de comment envoyer votre intention collective et tout ce qu'il faut indiquer. Et je l'ai dit, mais je le vois en même temps que vous sur votre écran. Vous pouvez donc noter, peut-être vite noter, pour avoir un petit résumé de ce que vous devez donner, absolument. Et alors, il ne faut pas donner un autre prénom, hein, parce que sinon, ça ne pourra pas fonctionner. Il faut vraiment donner toutes les bonnes informations,
toute cette intention que vous souhaitez qu'on fasse ensemble, parce qu'on est quand même, vous êtes quand même des milliers de téléspectateurs, je n'oserais pas dire des millions, mais des milliers de téléspectateurs, nous ici, toute l'équipe, tous les voyants, toutes les voyantes, on va tous se concentrer en même temps, et je suis sûr qu'on pourra quand même avoir des résultats positifs, et on aura aussi vos retours. Donc n'hésitez pas, l'adresse email, le répondeur, Facebook, ou simplement une carte, bon, peut-être pas une carte postale parce qu'il faut écrire beaucoup de choses, mais plutôt

0: une lettre que vous envoyez donc à l'adresse habituelle de TVM3. Voilà, c'était quelque chose qui nous tient tous à cœur, donc j'avais vraiment envie d'en parler ce soir. Alors, ce soir, évidemment, c'est priorité, bien sûr, à vos appels, et j'espère que vous serez nombreux à appeler. Sinon, je parlerai entre vos appels d'un ange qui s'appelle Chavakia, du 13 au 17 septembre. Donc, voilà. J'explique ce que cet ange peut procurer. Alors, vous le savez, on a un Facebook, là où on vous a dit d'envoyer vos messages, mais vous savez que sur le Facebook de l'émission, tous les jours ou tous les deux jours, il y a de nouvelles images, de nouveaux thèmes qui sont abordés. Donc, ça vaut la peine d'aller sur le moteur de recherche de Facebook et d'aller sur Parlez-moi d'avenir, donc le groupe Facebook. Et donc, voilà, donc vous pouvez donc retrouver toutes sortes de publications, des messages de réflexion, des sujets autour toujours, bien sûr, de la spiritualité, de l'intuition, mais aussi régulièrement nos publications consacrées aux 72 anges de la Kabbale. Alors, les anges changent régulièrement, environ tous les 4 à 5 jours, selon le calendrier que nous suivons, et chacun est traditionnellement associé à une période, mais aussi à une certaine qualité, certaines énergies symboliques et certains domaines de notre vie. Donc, Parlez-moi d'avenir, vous présentez sur Facebook l'ange qui correspondait donc à la période du 13 septembre au 17 septembre. Cet ange s'appelle donc Chavakia. On trouve d'ailleurs son nom écrit de différentes manières selon, bien sûr, les ouvrages. Chavakia, Chavakia ou encore Chavakia avec différentes orthographes. Mais j'avais envie que nous prenions quelques minutes ensemble pour aller beaucoup plus loin et découvrir ce que la tradition nous raconte réellement à son sujet. Donc Chavakia est considéré comme le 35e des 72, des 72 anges. Donc dans la tradition angélique que nous suivons, il appartient au cœur des puissances placées sous l'autorité de l'archange Kamael. Il est également associé à Gebura, que l'on pourrait traduire par la force, la rigueur ou la capacité à remettre de l'ordre là où quelque chose s'est déséquilibré. Et son nom est généralement traduit par une expression assez belle, « Dieu qui donne la joie ». Mais attention, quand on parle de joie ici, il ne s'agit pas forcément de la joie légère, de l'amusement ou d'une période où tout serait soudainement parfait. La joie de Chavakia serait plutôt celle que l'on ressent après avoir retrouvé la paix, cette sensation de soulagement lorsqu'une tension disparaît. Ça, c'est très important, parce que quand on a quelque chose de lourd sur nous, c'est pas évident de le faire disparaître. C'est pour ça qu'il y a tous ces sujets sur notre Facebook. J'y reviens, puisque nous prenons le premier appel de la soirée. Allô, bonsoir.
1: Oui, bonsoir, Nino.
0: Comment allez-vous?
1: Eh bien, ça va bien, je suis en vacances et puis je vous entends quand même.
0: Eh bien, super. Alors, j'ai le prénom, oui, la date de naissance et je, oui, vous écoute pour votre question.
1: Oui. Écoutez, Nino, d'abord, j'ai le premier prénom qui commence par L. Oui. Il doit venir me rejoindre. Est-ce que vous pensez que tout ira bien dans son voyage et pour lui?
0: Donc, c'est une personne qui habite à l'étranger.
1: Non, c'est quelqu'un qui habite en Suisse. Moi, je suis à l'étranger, mais vient aussi. Je suis dans mon pays d'origine.
0: Ah, d'accord.
1: Oui.
0: Donc, vous m'appelez de l'étranger?
1: Oui, tout à fait.
0: Eh bien, comme quoi?
1: À 2000 km, pas. Je ne suis pas en Australie,
0: voilà,

0: même 2000 kilomètres.
1: Écoutez, 2000 kilomètres, plus les kilomètres, parce que moi je suis pas en Suisse, donc plus les kilomètres qu'il y a chez moi, vous voyez,
0: ah, la magie, oui, la magie
1: des réseaux sociaux, on peut faire beaucoup de choses.
0: Vous êtes en Belgique, vous?
1: Je suis à la frontière entre la France et la Belgique.
0: Alors, ben, je pense que depuis la Suisse, bon, ça peut faire un tout petit peu plus, mais pas trop.
1: Oui. Je ne suis pas très, très loin de la Suisse, mais par contre, là, je suis loin de vous, mais je suis tout proche parce que je vais répondre à votre question. Donc, la personne qui est née en 81...
0: Oui.
1: Est-ce que ça va bien se passer son voyage donc pour venir vous rejoindre?
0: Oui.
1: Moi, je n'ai pas spécialement quelque chose de négatif. C'est une personne qui a peur de l'avion ou qui a peur de voyager?
0: Non, pas du tout. Il adore l'avion.
1: Et pourtant, on dirait qu'il a une petite crainte. Alors, si ce n'est pas l'avion... Est-ce que c'est la crainte de venir vous rejoindre? Il a une petite crainte, des petits doutes en fait. Mais rien de...
0: Peut-être que c'est le travail ou parce que les enfants, bon, ils sont grands, 12 et 16, ils restent avec sa femme. Mais de toute façon, à la midi, il n'y a personne, ils sont seuls. Et peut-être parce qu'il y a sa belle famille qui habite tout près de chez nous, qu'on ne se parle pas. Peut-être qu'il croit qu'il y aura des petits problèmes. Je ne sais pas. Je ne sais pas ce qui est dans sa tête.
1: C'est ça, en tout cas, les cartes parlent de doutes, mais je vais les montrer à l'antenne. Il a quand même les bénédictions qui sont avec lui. Donc, ces doutes, j'ai envie de dire, sont non fondés. Donc oui, il a des doutes, c'est pour ça que j'ai parlé de l'avion, parce que ça peut être toutes sortes de petits doutes.
0: Franchement, je le prends, mais tout le monde en craint un peu l'avion, mais lui, il adore, j'ai dit, mon Dieu,
1: voilà. Mais pourquoi moi j'ai dit en premier lieu l'avion? Parce que si moi je devais vous rejoindre à 2000 km et prendre l'avion, je crois qu'il faudrait que je prenne des plaquettes entières de relaxant parce que j'ai une peur bleue de l'avion.
0: Ah bon?
1: Donc c'est pour ça que ça me...
0: Ah,
1: moi j'ai très très peur de l'avion. Vraiment. Vraiment.
0: Ah non, moi, je ne peux pas dire que je suis à l'aise, mais ma foi, moi aussi j'ai fait des crises d'angoisse depuis des années, je prends des pastilles, mais je veux dire... spécialement peur que j'ai peur, très peur, non, quand même, non. Mais non, c'est non, pas non, que j'ai c'est comme peur. Si je prenais la voiture, c'est pas pareil. Mais lui, il adore l'avion, lui, ça lui fait bien, il adore décoller, atterrir, il adore ça.
1: Oh là là là là, je vais avoir l'estomac.
0: Oui, mais moi aussi, ça m'a surpris, mais bon, ma foi, chacun son truc, hein.
1: Oui, ça me fait très peur. Mais en fait, c'est pour ça peut-être que j'ai été influencé par moi-même et j'ai dit, il a peut-être peur de l'avion. Mais comme vous me parlez,
0: les enfants, on les fait, mais une fois qu'ils sont mariés, ils ne disent pas tout à fait tout, je veux dire, ma foi.
1: Voilà, donc peut-être qu'il a des petits doutes, ça n'a peut-être rien, comme je vous dis, c'est parce que moi j'ai peur de l'avion, donc ça m'est venu de dire ça, mais c'est sûrement pas l'avion, c'est des petits doutes dans la famille, des petits doutes avec les enfants, mais peut-être de toute façon, quoi qu'il en soit...
0: Comme il est dans la peinture, et puis c'est son entreprise qui laisse les gens, qui fait le travail mal fait, bon, il vient pour 10 jours, hein, il vient pas pour... voilà.
1: Oui. Mais je pense que voilà,
0: il laisse les enfants, parce que, mais bon, il y a sa mère qui est là, hein. Je veux dire, et puis ils ne sont pas des bébés, hein. Ils sont grands, de toute façon, à midi, ils sont seuls, voilà.
1: Oui, mais comme j'ai dit, les doutes, de toute façon, sont non fondés, donc que ce soit l'avion, que ce soit n'importe quoi, c'est non fondé, donc les petits doutes qu'il a, ça va pas passer. Non. Et moi, je vois qu'il fait, plus je vais loin dans les cartes, plus on voit que, sur le départ, hein, parce que c'est ça, hein, le départ de venir.
0: Oui, mais il a dû lutter pour

0: Ou avec,
1: Lumière.
0: parce que je vous ai toujours dit, sa femme, moi je ne me parle pas, ni avec sa femme, ni avec sa famille qui habite ici à 2 maisons de moi, sur la même rue, qu'on ne se parle pas. Alors,
1: Oui, je
0: il
1: comprends.
0: a dû lutter pour pouvoir le laisser, entre guillemets, que moi je n'ai rien compris. C'est pas la femme qui commande l'homme, hein. Mais bon, il est trop bon, comme on dit, trop bon, trop, hein. Voilà.
1: Oui,
0: Alors,
1: mais comme j'ai
0: bon.
1: montré les cartes, je les remontre à l'écran, on voit le nouveau départ, on voit la belle lumière. Donc ce départ, ce sera pour lui aussi une petite délivrance, il va penser à autre
0: Ah ben oui,
1: chose.
0: parce que depuis 2024 que moi je suis venue avec lui et les enfants, il a pas eu de vacances, on n'est pas des robots, hein. Il travaille quand même, il doit surveiller les chantiers, il doit faire beaucoup de devis, des
1: Tout
0: trucs,
1: à
0: il a pas un
1: fait.
0: travail, il a un travail quand même assez stressant.
1: Je
0: Il lui faut au moins
1: comprends.
0: 10 jours de se reposer, et lui, il adore, parce qu'il est né ici. Je veux dire, il adore plus que moi de venir ici, parce que, voilà, il est né ici, il adore ici, mais pas moi. Moi, je viens parce que, c'est pas mon truc. Voilà, pour moi, ça, c'est pas des vacances.
1: Mais de toute façon, je montre encore des cartes, réussite, clé de réussite. Donc ça ne peut lui faire que du bien de
0: Ah
1: venir
0: oui,
1: près de
0: ça,
1: vous.
0: je suis sûr, ça, j'ai
1: Ça
0: tout ça.
1: ne fera que du bien. Et les petits doutes qu'il a, de toute façon, ils sont non fondés. Donc il n'y a vraiment pas à vous inquiéter à ce niveau-là.
0: Ouais. Et puis, non, pour moi, ici, comme on a des très bons médecins, maintenant il y a tout, c'est plus la Roumanie que j'ai connue il y a 45 ans, c'est le jour et la nuit. Et puis, ben, comme j'ai pas mal de soucis de santé, pas grave, mais quand même, j'ai voulu faire un bilan ici, une analyse de sang complète, un IRM, un machin pour le truc gastro-intestinal, parce que mon médecin, il m'a répondu que ça m'a mis vraiment hors de moi, et pourtant on se connaît très bien, parce que j'ai toujours des problèmes d'estomac, des constipations, tout ça. Et je lui dis, écoute, qu'est-ce que je fais? J'ai dit, je continue, j'ai toujours constipé, c'est pas normal, ça donne des maladies, ça. Il m'a dit, ah, prends de la statine. Je lui dis, ah, ben, c'est la solution. Ah, ben, merci. Et puis, je suis partie, j'ai plus rien dit. Et je suis venue ici, je me fais les analyses complètes d'A à Z. Et puis, bon, je ne sais pas si l'assurance, si on est à l'étranger, moi, je demande, chaque fois que j'y vais, je demande les quittances, les factures.
1: Tout à
0: Qu'est-ce qu'ils vont
1: fait.
0: me payer parce qu'ils savent très bien les problèmes que j'ai. J'ai dit, écoutez, je me suis senti mal et vraiment, j'ai très très mal au dos. Je dois sortir quand même faire quelques courses, je ne peux pas rester tout le temps dans la maison,
1: Mais
0: dans la salle de jeûne. Hein.
1: il y a des assurances qui sont prévues pour quand vous partez en vacances. Donc,
0: Ben,
1: je vais
0: écoutez,
1: regarder.
0: Minor, je ne peux pas vous
1: Moi, je
0: dire
1: pense que
0: parce que.
1: ça va aller.
0: Peut-être, bah, écoutez, c'est pas, ça marche pas, tant pis. C'est pas énormément, c'est pas les prix de la Suisse, hein, ça n'a rien à voir. Mais je voulais
1: En tout
0: avoir
1: cas,
0: des autres avis parce que
1: vous voulez
0: je peux
1: savoir si
0: dire
1: vous allez
0: que.
1: être remboursé. C'est ça surtout.
0: Oui,
1: On va
0: entre
1: regarder.
0: autres, oui.
1: Mais oui, regardez directement, je coupe les cartes. On voit les énergies. Hein. Donc vos énergies, ben, c'est ce que vous avez. Et on voit les
0: Non,
1: richesses.
0: je suis
1: Hein.
0: pas bien.
1: Donc les
0: Je suis pas
1: cartes, oui, mais si
0: bien
1: vous avez
0: ici.
1: la
0: Oui.
1: richesse sur les énergies, ça veut dire que vous avez de l'argent sur vos énergies. Mais les énergies, c'est ce que vous
0: Ah.
1: subissez ou vous avez mal au dos.
0: Oui.
1: Donc vous avez de l'argent directement quand je coupe le jeu, vous avez l'argent qui arrive, enfin les richesses, mais c'est l'argent qui arrive avec les petits soucis de santé. Donc,
0: Oui.
1: moi non, et
0: Ils vont me
1: regardez,
0: rembourser. J'ai jamais fait. J'ai jamais. Mais cette
1: Il y
0: année,
1: a
0: j'ai
1: une
0: décidé,
1: renaissance
0: parce
1: avec une
0: que
1: clé de réussite.
0: mais mon médecin de famille, il est vieux, peut-être doit prendre sa retraite, parce que des réponses qu'il me donne, ça me dépasse. Voilà. Alors je voulais ici voir des autres avis, me faire les analyses complètes et tout, parce que ce n'est pas une solution quand on est constipé de prendre des laxatifs. Vous êtes d'accord? Même si on n'est pas
1: Tout
0: médecin.
1: à fait.
0: Voilà.
1: Oui, voilà. Donc on peut prendre un petit peu, mais pas tout le temps.
0: Mais il y a aussi un autre truc, j'ai mon dentiste que j'ai fait il y a l'année passée. Je vous ai dit, je ne sais pas si vous vous rappelez, que j'ai fait une reconstitution totale de ma bouche. J'ai des vis, j'ai des implants dans toute la bouche.
1: Oui, je pense, vous m'en aviez parlé. Petites,
0: oui, j'ai des petits soucis, ça veut dire un peu mal, pas mal excessif, mais un peu mal. Et quand, parce que quant à ça, la douche, c'est indispensable, et plus la brosse et tout, mais une fois, et pourtant j'évite, je peux vous dire que la viande de bœuf ou le porc ou tout ça, je ne goûte même pas. Je mange, j'essaye de manger toujours des choses qui ne sont pas trop dures et tout, mais même si je me lave, j'ai toujours l'impression que ça me reste quelque chose, que j'ai quelque chose entre les dents. Mais ce n'est pas comme nos dents, je ne sais pas si vous connaissez un peu, mais quand on a des dents sur vis, sur implant, il n'y a pas d'espace. Tu ne peux pas passer, comme on a les nôtres des dents, on peut passer le fil et puis ça passe. Non, là, tu ne peux pas. À part la brosse et puis le truc buccal, tu ne peux pas faire autre chose. Et j'ai été chez lui, parce que je lui ai quand même payé pour ici, c'est beaucoup. Bon, en Suisse, j'en parle même pas, ça m'aurait coûté 50 000 francs. Mais ici, ça m'a coûté, c'est pas rien, mais c'est quand même une somme aussi. Et puis, c'est un dentiste qui est renommé. Je n'ai pas été n'importe où. Et puis, je suis allé chez lui, écoutez, docteur, il y a ça. Il a regardé. Pour lui, tout va bien, que si, que ça. Il m'a envoyé de faire la radio. Je n'ai pas eu encore le temps parce que j'ai dû aller faire les analyses complètes, j'ai dû aller faire l'IRM, j'ai dû aller faire ceci, cela. Mais quand même, je veux quand même aller, j'ai été chez une autre dentiste pour avoir un avis. Elle m'a dit que si j'ai cette sensation, que ça me reste ça entre les dents, c'est que, parce qu'ils mettent une pâte qui imite, si vous voulez, pour pas passer la nourriture, une pâte comme les gencives, ou quelque chose, une pâte jaune. Et puis cette dentiste là où j'ai été, moi j'ai dit, écoutez, je ne veux même pas vous dire le nom, parce que je ne peux pas donner de nom pour critiquer personne, mais j'aimerais un avis pour que vous regardiez, pour me dire si c'est bien fait ou pas, parce que j'ai quelques problèmes. Elle m'a dit, madame, c'est que cette pâte jaune qu'on met pour faire à la place des gencives, c'est que c'est pas vraiment étanche, bien étanche, et puis en plus, le côté droit, les dents, ils se poussent pas correctement. Ils sont un peu décalés. C'est peut-être pour ça que j'ai un peu mal. Lui, il a dit, ah non, tout va bien, gna gna. Il m'a donné faire la radio. J'irai faire la radio et je vais retourner chez lui. La dame m'a dit, l'autre dentiste, elle m'a dit, écoutez, c'est pas grave, mais il y a des retouches à faire, tu m'as dit. Alors, je ne sais pas, je vais faire la radio comme il m'a dit lui, et je vais retourner, et je vais lui dire, s'il me dit, je veux voir qu'est-ce qu'il va dire avec la radio, je vais lui dire, écoutez, docteur, j'ai été ailleurs, je n'ai pas donné de nom, d'ailleurs, la doctoresse là-bas, elle m'a dit, je ne veux rien savoir, ça ne m'intéresse pas, mais moi, mon avis, c'est ça. Je lui ai dit, écoutez, si j'ai ces problèmes, c'est pour quelque chose, elle m'a dit, tout à fait. Qu'est-ce que vous m'expliquez? Ça vient de ça et ça.
1: Oui, je comprends.
0: Pour lui, c'est pas grave. Ah non, quand même. Alors, est-ce que j'aurai gagné-cause avec ça? Est-ce que ça ira? Ou bien, je sais pas, si j'aurai des problèmes avec lui, j'en sais rien.
1: On va regarder. Alors pour moi, vous avez des protections, vous avez une réussite. Pour moi, il n'y a pas de... Encore une fois, il n'y a pas trop de... Oui, des inquiétudes dans la tête, on en a tous, mais il n'y a rien de vraiment négatif pour vous.
0: Donc, ouais, pour il ne va pas dire, non, madame, pour moi, c'est bon, il ne va pas faire des listes.
1: Non, on voit un homme, je montre les cartes... avec, voilà, j'ai deux cartes avec l'homme et la belle élévation. Donc, voilà. Donc,

0: C'est pour moi, il y a un gain de
1: cause.
0: Par contre, je vais devoir vous interrompre, mais on va faire quelque chose qu'on ne fait pas d'habitude. On va passer la page de publicité, vous ne raccrochez pas. Et après la publicité, parce qu'on a un timing bien défini, on vous reprend à l'antenne parce que je vois qu'il y a d'autres questions. Donc ne raccrochez pas et je vous reprends après la publicité. Voilà. Donc, chers amis, non, ne raccrochez pas.
1: Oui, d'accord.
0: Voilà les voilà. Donc oui, les amis, ben voilà, quand on doit passer la publicité, on passe la publicité. Ça, c'est on a un timing, c'est pas nous qui choisissons. Alors, donc, vous désirez vous aussi arriver à l'antenne, même si on reprend la dame après, ça ne vous empêche pas de téléphoner au 0901-901-993, touche numéro 1, ou bien sûr le SMS TVM3 au 700. Je vous dis à tout de suite.

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De retour, les amis, toujours avec ce plaisir immense d'être en votre compagnie, à votre ami Nino, jusque plus ou moins 22 heures, ce qui vous laisse largement le temps d'arriver ici à mes côtés, avec un grand plaisir même. 0901-901-993, la touche numéro 1. La touche numéro 2 pour nos amis en bas de votre écran, qui sont là pour vous, et donc vous pouvez les appeler en toute confidentialité et ils répondront à vos questions.

0: question sans aucun problème, ça ne passe pas à la télévision. Et le chiffre 3, vous appuyez sur le 3, si vous ne savez pas qui choisir, et vous aurez quelqu'un qui pourra vous aider dans vos petits soucis. Le concours SMS TVM3 au 700, ça apparaît sur votre écran, c'est pas compliqué du tout, hein. Voilà. On pianote, on tapote plutôt TVM3 sur son Intel 700, on envoie, ça coûte 1 franc le SMS, et donc vous avez la possibilité d'être appelé encore ce soir, bien sûr, et vous verrez que voilà, vous êtes accueilli par notre téléphoniste qui vous dit que vous avez gagné le concours SMS et on vous met directement en contact avec le studio, avec moi, et vous arrivez dans mes oreillettes et je parle avec vous et je réponds à vos questions. Alors on devait reprendre une dame, apparemment on me dit qu'il y a un petit souci technique, c'est pas grave, la ligne est ouverte, n'hésitez pas, j'attends donc effectivement tous vos appels, et à part la santé, le juridique, vraiment les sujets qu'on doit éviter, tous les sujets sont bons à prendre, et il n'y a pas de bêtes questions, je suis là pour y répondre, donc pas d'inquiétude. Donc en attendant le prochain appel qui va arriver d'ici peu, je suis sûr, donc je parlais de ce fameux ange Chavakya, donc qui apporte la joie, donc j'avais dit ce n'est pas forcément la joie légère, c'est retrouver une paix, et ça c'est très important. Alors donc lorsque deux personnes, bon mais j'y reviendrai, c'est bien sûr priorité à vos appels. Allô, bonsoir.
1: Oui, bonsoir.
0: Comment ouais, allez-vous?
1: Bien, puis vous, ça va?
0: Ça va bien, oui. Ça va. Alors, j'ai le prénom, la date de naissance, dites-moi.
1: J'aimerais savoir sur ce monsieur, si ça... ça fait quelques jours que je l'ai rencontré, puis je voudrais savoir si ça va aller plus loin ou pas.
0: Donc la personne qui aurait 30 ans.
1: Oui.
0: Ok. On va regarder. Bah, disons que, comme vous dites, vous l'avez rencontré il y a peu de temps. Donc c'est oui. C'est pas évident de tout de suite dire c'est l'amour. Moi je pense que là vous êtes dans une période d'apprendre à vous connaître, mais quand on regarde, on va dire dans 3 mois, parce qu'il faut quand même apprendre à se connaître, plus ou moins 3 mois, je vois que les choses deviennent positives avec cette personne-là. Donc pour moi, il n'y a pas vraiment trop de soucis à vous faire. Je vois que ça peut très bien jouer avec cette personne. Mais je vous préviens, comme je le ressens, il faut prendre votre temps. On ne peut pas aller trop vite.
1: Ça de toute façon.
0: Oui. Laissez le temps au temps, mais ça peut être quelque chose qui est positif pour vous. En tous les cas, moi, c'est comme ça que je le ressens. Je sens que vous allez pouvoir vivre quelque chose avec cette personne d'intéressant. Maintenant, on ne peut jamais jurer pour la vie, mais je sens que ça peut être quelque chose d'intéressant pour vous. Et même pour cette personne. En plus, je vois que cette personne a vécu des séparations douloureuses ou quelque chose de compliqué il n'y a pas très très longtemps. Donc, il veut se remettre avec quelqu'un de ses...

0: sérieux comme vous, mais il veut prendre son temps. C'est pour ça que vous devez prendre, oui, il faut prendre son temps
1: C'est
0: avec,
1: normal.
0: avec lui.
1: C'est normal. C'est normal. Puis niveau
0: Oui,
1: finance.
0: donc ne vous tracassez pas avec ça. Au niveau
1: Non,
0: de
1: non,
0: vos
1: surtout.
0: finances,
1: Oui.
0: mais vous voulez savoir quoi? Si vous allez avoir une rentrée d'argent?
1: Oui, j'attends une rentrée d'argent. On m'avait promis ça la semaine passée, puis il n'y a rien qui est arrivé sur le compte.
0: J'ai regardé. Bon, la semaine passée, c'est encore tôt, hein, donc peut-être que ça prend un peu plus de temps, mais je vous ai dit tout de suite une somme d'argent parce que moi, je ressens une somme d'argent. Il y a des papiers qui ont été signés. Et on voit que ça met un peu plus de temps, mais non, pour moi, vous remettez, on voit l'équilibre, je monte les cartes à l'antenne, on voit l'équité et les richesses. Donc, vous remettez, on va dire, votre argent en équilibre, si je traduis les cartes. Donc, il n'y a vraiment
1: D'accord.
0: pas à vous tracasser à ce niveau-là. Pour moi, il y a vraiment quelque chose de relativement positif qui est en train d'arriver.
1: Vous pensez que d'ici vendredi, je recevrai quelque chose ou pas?
0: J'ai pas compris ce que vous m'avez dit.
1: D'ici vendredi, est-ce que je vais recevoir quelque chose?
0: Le jour au jour près, c'est très difficile à dire, hein. Je vais
1: D'accord.
0: essayer de voir une notion de temps quand même. Mais c'est pas évident de dire au jour près. Pardon. Alors, en tout cas, sur des papiers qui ont été signés sur l'argent, la clé de réussite. Donc, pour moi, je dirais encore sur le mois. Donc, encore dans
1: D'accord,
0: les
1: ok.
0: 15 jours. Je dirais maximum dans les 15 jours, vous avez votre argent.
1: Ok.
0: Voilà.
1: Puis ma coiffeuse.
0: Votre? Je n'ai pas
1: C'est
0: compris.
1: ma coiffe, quoi, ma coiffeuse. Je vais plus aller me coiffer chez elle parce que j'ai une autre amie qui a ouvert un salon de coiffure. Puis j'irai chez elle, puis
0: Oui.
1: je lui ai dit, puis j'espère qu'elle l'a pas pris mal.
0: Et c'est ce que vous voulez que je regarde sur la personne qui a 55 ans?
1: Ouais.
0: Donc cette personne, c'est votre ancienne coiffeuse, c'est
1: Oui.
0: ça?
1: Elle est choupette, elle est gentille. Puis là, j'ai la ma filleule, elle a ouvert un salon de coiffure dans la région où je suis. Puis à partir de maintenant, j'irai chez elle avec sa maman.
0: Je vais regarder. Écoutez, moi je vois quand même que l'amitié reste. Il n'y a pas
1: Oh
0: vraiment
1: oui.
0: de dispute. Non, non, vous avez des bonnes cartes et j'ai un bon ressenti aussi. Bah, je pense qu'elle est apte à comprendre. Bah oui.
1: Oui.
0: Pour moi, elle est apte à comprendre, donc il n'y a pas vraiment de gros soucis à vous faire, en tous les cas. Il faut voilà, il faut que quelque part vous restiez, on va dire, en contact avec elle, mais il n'y aura pas de
1: Oui.
0: dispute au niveau que vous n'allez plus vous coiffer chez elle. Ça, je ne le ressens pas. Donc, pour moi, il y a pas de grosse inquiétude à vous faire. Oui. Parce que je vous sens quand même, voilà, je sens à votre voix que quand même il y a des inquiétudes, mais moi je ne vois pas
1: Oui.
0: d'inquiétude. Moi je vois pas que vous

0: devez avoir de grosses inquiétudes, pour moi, les choses vont se régler. Il n'y a pas de souci.
1: Et juste une autre question, j'ose. J'ose.
0: Oui, dites-moi. Oui, dites-moi.
1: Mes voisins de palier, mais du côté, d'autre côté de l'immeuble. Puis, je sais pas, l'autre jour, je discutais avec le petit de mes autres voisins. Puis, il paraît que je parle très fort. Puis, le monsieur, son mari, quand il m'a entendu parler avec le petit, il a tapé la fenêtre. Il a refermé la fenêtre, mais très fortement. Et puis j'ai appelé madame, puis elle me disait, mais il y a quoi comme problème? Puis elle m'a insulté au téléphone. Parce que son époux dort mal la nuit, mais il dort la journée. Puis moi, j'ai pas vraiment pu en placer une, mais elle était très très malhonnête avec moi.
0: Je comprends. Donc, ce que vous voulez savoir, c'est si ça
1: Ça va lui
0: va,
1: passer.
0: la guerre de voisinage va passer en fait.
1: Voilà, ouais.
0: Je vais
1: Je
0: regarder.
1: comprendrais si je comprendrais si j'étais malhonnête, mais je pense pas que j'étais malhonnête.
0: Non, je ne sens rien de malhonnête dans tout ça. Je vais quand même regarder avec les cartes, mais moi, je n'ai pas de gros problèmes. Non, vous avez, vis-à-vis d'une femme, hein, je montre les cartes, vous avez les armes. Quand on a les armes en main vis-à-vis de quelqu'un, ben, ça veut dire qu'on peut concilier les choses. Donc non, pour moi, vous n'aurez pas de gros soucis.
1: Elle va pas me poser des problèmes.
0: Non, même dans les cartes, on voit que, disons que vous arrivez, elle va peut-être vous en vouloir, mais vous allez réussir à discuter, on va dire, avec elle. Et donc,
1: Oh,
0: moi,
1: malheur.
0: je vois que ça
1: Elle
0: va
1: n'est pas prête à...
0: pouvoir.
1: Elle
0: Non,
1: n'est pas prête
0: ça
1: à
0: va
1: venir
0: pouvoir se
1: s'excuser, hein.
0: faire.
1: Elle m'a vraiment bien
0: Peut-être.
1: insulté à fond la turbine, quoi.
0: Mais peut-être pas s'excuser tout de suite, mais elle va se calmer. Moi, je vois qu'il y a quand même une clé de réussite qui est là. On voit à l'écran, quand on a la clé de réussite sur une dispute, bah, ça veut dire et comme j'ai montré les armes aussi, vous avez les armes avec cette personne, donc vous pourrez discuter avec elle et faire changer les choses.
1: Moi, je m'approche pas d'elle. Je la laisse dans son coin parce que je veux plus avoir de problème.
0: Oui, mais
1: Mais
0: vous avez raison.
1: au moins dis excuse-moi.
0: Restez peut-être, voilà, comme je dis, restez peut-être un peu éloigné pour le moment, mais
1: Oui.
0: pour moi, ça devrait jouer. Il n'y a pas de gros soucis à ce niveau-là.
1: Mais elle s'est aperçue qu'elle m'a blessée.
0: Pour le moment, elle est énervée, donc je ne peux pas dire qu'elle sente en elle qu'il y ait quelque chose, on va dire, c'est pas très positif pour le moment. Mais si vous laissez passer un peu de temps, comme je vous ai
1: Non,
0: dit,
1: moi
0: pour
1: je
0: moi,
1: laisse
0: les
1: pas.
0: choses, oui, les choses vont aller de l'avant. Ne soyez pas tracassé avec ça.
1: Non, mais elle a peur de moi maintenant. Elle a
0: Peur
1: pas
0: de
1: l'esprit
0: vous,
1: tranquille.
0: non.
1: Elle a pas l'esprit tranquille.
0: Peut-être pas l'esprit tranquille, mais comme je vous dis, il y a une fin qui est positive. Donc, pas trop d'inquiétude à avoir.
1: Ah, mais je suis restée sur le cul, quoi. Puis elle m'a raccroché
0: Ben,
1: le téléphone au
0: j'imagine
1: nez.
0: que ça doit pas être évident, mais comme je vous dis, restez dans votre coin, elle reste dans le sien et vous finirez par vous reparler. Moi, je vois rien de très grave. Donc, je dirais restez confiante.
1: J'ai encore une question. Quand je me
0: Dites-moi,
1: promène
0: allez-y.

0: toujours, je vais dans le jardin de où j'habite. Il y a toujours un petit papillon qui tourne autour de moi. C'est quoi? Un petit papillon blanc.
1: Un défunt, en général. Vous avez perdu.

0: Restez confiante. Et voilà, parce que confiante avec la voisine, avec le défunt, parlez-lui, parlez même lui de vos problèmes et que vous avez envie que ça, qu'il puisse vous aider à les résoudre. Et ça va se faire. Il n'y a vraiment pas de soucis à ce niveau-là.
1: Oui, la dame, je la laisse tranquille dans son coin. Moi, il faut que je me calme aussi. Donc, je comprendrais si j'ai été méchante au téléphone. J'ai pas été méchante au téléphone, mais c'est elle qui m'a, qui m'a agressée, qui m'a beaucoup agressée, quoi.
0: Oui, mais moi, je... Voilà. Je ferai pas trop attention à ça.
1: Non. J'ai croisé son mari aujourd'hui.
0: Ça va aller.
1: J'ai croisé son mari aujourd'hui, je fais bonjour monsieur. Et je suis rentrée chez moi.
0: Oui, ben, vous avez bien fait. Il n'y a pas à trop vous inquiéter. Sincèrement, et je vous dis les choses comme je ressens, je ne fais pas de complaisance. Hein. Pour moi, vous n'avez pas à vous inquiéter. Les tracas autour de vous vont s'envoler, l'argent va arriver. Pour moi, tout est bon.
1: Merci, vous êtes un amour au chocolat.
0: Merci beaucoup.
1: Vous êtes un amour au chocolat. Puis en Belgique, à Bruxelles, vous avez du bon chocolat, comme en Suisse.
0: Ah, ça c'est vrai. Ça c'est vrai. Ah bah oui, ça donne envie de manger du chocolat, vous me donnez l'envie là.
1: Il faudrait toujours en prendre une petite boîte quand vous venez travailler là-bas.
0: Oh bah écoutez, pourquoi pas. En tout cas, je vous remercie pour votre appel. Là.
1: Aussi, je remercie, puis je vous souhaite une bonne soirée.
0: Merci, puis, tout est bon pour vous. À bientôt.
1: À bientôt. Vous saluez bientôt le monde.
0: Bientôt, oui. D'accord. Merci
1: au revoir,
0: à vous.
1: Grazie. Buona serata.
0: Au revoir.
1: Grazie.
0: Grazie. Au revoir.
1: Au revoir.
0: Ah oui, je ne savais pas que j'étais en chocolat, mais pourquoi pas. Et c'est vrai que de parler de chocolat, ça me donne une petite envie de chocolat. Mais bon, on verra après l'émission. Hein. Je vais pas manger du chocolat en pleine émission. Donc voilà. Donc vous avez envie d'arriver aussi à l'antenne comme les personnes qui viennent de passer jusque maintenant, 0901-901-993, la touche numéro 1, vous êtes prioritaire, donc vous arrivez sans souci. La touche numéro 2, pour parler à nos amis en bas de votre écran, donc pas de souci, là, c'est complètement confidentiel. Là. Et la touche 3, si vous désirez avoir une personne que vous n'avez jamais eue, vous faites la touche 3 et il n'y aura aucun souci. Vous aurez quelqu'un que vous n'avez jamais eu et ça se passera bien. Voilà. Et toujours et encore, je vais le rappeler jusqu'à la fin de l'émission, notre concours SMS que vous êtes très nombreux à gagner, même si c'est la première fois que vous le faites, vous envoyez TVM3 avec votre Natel au 700. On le fait avec la petite animation. Allez, allons-y, comme ça on comprend plus facilement, mais il n'y a rien de compliqué à comprendre. TVM3 que vous tapotez sur votre écran, sur votre Natel, 700, voilà, on l'envoie, la petite flèche, hop, ça arrive chez nous en régie pour le franc symbolique. Et peut-être d'ici quelques minutes, si vous avez un numéro que vous ne connaissez pas, qui vous appelle, c'est la régie et c'est pour vous dire que vous avez gagné le concours SMS. Donc, s'il vous plaît, si vous avez fait ce concours, décrocher. Donc priorité à vos appels et entre les appels, on parle de l'ange Chavakia que j'ai parlé jusque maintenant. Donc,

je voulais dire, j'étais en train de dire, mais on a été coupé par l'appel, mais pas de panique, hein, c'est toujours priorité à vos appels. Donc je disais que lorsque deux personnes ne se parlent plus, arrivent enfin à renouer le dialogue grâce à cet ange, lorsque quelque chose que l'on portait depuis très longtemps finit par devenir un peu moins lourd, et c'est précisément pour ça que Shabakia est considéré avant tout comme l'ange de la réconciliation. Alors, son domaine privilégié, ce sont notamment les relations familiales. Et nous savons que la famille peut être l'endroit où existent nos plus beaux souvenirs, mais aussi parfois nos blessures les plus profondes. Une dispute entre deux frères, une sœur à laquelle on ne parle plus, un parent avec lequel le dialogue est devenu difficile, un enfant qui s'est éloigné, une vieille histoire que l'on croyait oubliée mais qui revient régulièrement. Une parole prononcée il y a 10 ans, 20 ans parfois, et que personne n'a réellement réussi à dépasser, et bien dans cette tradition, Shabakia symbolise justement la possibilité de renouer ce qui a été rompu. Non pas en faisant comme si de rien ne s'était passé, non pas en prétendant qu'une blessure n'existe pas, mais en essayant de retrouver suffisamment de compréhension pour que cette blessure ne dirige plus toute la relation. Et c'est une nuance importante parce que pardonner ne veut pas dire approuver ce qui a été fait. Pardonner ne signifie pas nécessairement reprendre une relation exactement comme avant. Et pardonner ne signifie certainement pas que nous devons accepter ce qui nous a fait du mal. Parfois, le pardon consiste simplement à décider « je ne veux plus que cette histoire occupe autant de place dans ma vie ». Et cette idée correspond particulièrement bien à Shabakia. Il est également considéré comme un médiateur, un conciliateur. Quelqu'un, symboliquement bien sûr, qui chercherait moins à savoir qui a gagné ou qui a perdu, qui a trouvé un terrain sur lequel deux personnes peuvent recommencer à se parler. Il y a un domaine beaucoup moins connu de Shabakia qui est pourtant très présent dans les textes traditionnels. Donc il s'agit de tout ce qui concerne les héritages, les successions, les donations, les testaments et les partages de biens. Et quand on y pense, ce n'est finalement pas si éloigné de la réconciliation familiale. Mais oui, parce que quand... voilà, c'est compliqué quand on est... quand on est disputé avec un membre de sa famille, moi je connais des personnes, hein, donc voilà, ça fait 7 ans, on ne parle plus à son frère, à sa sœur, et puis on a par exemple des parents qui ne va pas bien, qui a une maladie, et lors d'un anniversaire, de Noël, des fêtes de Pâques, on n'a pas envie spécialement de voir sa sœur ou son frère, mais on a envie que nos parents soient contents. Donc on fait une petite trêve, histoire de passer un bon moment en famille, tous ensemble. Et je sais que c'est quelque chose qui est quand même très compliqué, mais vous le voyez, donc l'ange Shabakia peut vous aider. Et j'aime aussi le message qui est sur votre écran, le pardon ne nie pas le passé, il libère ton cœur pour un avenir plus léger et plus rempli d'amour. Ça, c'est quand même bien dit. C'est vraiment une très belle parole. Et voilà, il faut cesser parfois les rancunes, même si ça fait 7 ans, ça fait 10 ans, vous êtes disputé avec quelqu'un. Il y a toujours une solution, il y a toujours un moyen de reprendre des petits contacts, pas des choses énormes, mais des petits contacts, il y a toujours moyen d'en reprendre et ça peut après vous soulager et faire que les choses se passent de mieux en mieux.
Alors, donc, je parlais de cette réconciliation familiale. Et alors, il y a aussi, évidemment, combien de familles se sont déchirées pour un héritage. Ça, c'est vrai. Combien de frères et sœurs ne se parlent plus à cause d'une maison, d'un terrain, d'un objet, d'une somme d'argent, ou simplement parce que quelqu'un a eu le sentiment que le partage n'était pas juste. Dans la symbolique donc, de cet ange Shabakia, l'idée serait justement de favoriser le partage équitable et l'accord à l'amiable afin que les choses matérielles ne détruisent pas ce qui unit les personnes. Et derrière la notion d'héritage, il y a également quelque chose de beaucoup plus profond. Parce qu'un héritage, ce n'est pas uniquement de l'argent ou des biens. C'est aussi, on hérite de nos familles, une certaine façon de penser, des valeurs, des souvenirs, des traditions, parfois des qualités extraordinaires aussi qu'on hérite de sa famille, mais aussi quelquefois des peurs, des blessures ou des conflits qui se transmettent d'une génération à l'autre. Shabakia nous invite donc symboliquement à nous demander qu'est-ce que j'ai envie de conserver de ce que l'on m'a transmis. Et c'est ce que je n'ai plus envie de transmettre à mon tour. C'est une question qui peut être très forte, parce qu'à un moment donné, quelqu'un peut décider qu'un vieux conflit familial s'arrêtera avec lui, que certaines paroles ne seront plus répétées, que certaines rancunes ne seront pas transmises à la génération suivante. Et là encore, nous retrouvons cette idée de réconciliation. Shabakia est également associé à la fidélité, à la solidarité entre les proches, à la sagesse des anciens et à la capacité de rapprocher les êtres. Mais oui, voilà, c'est comme je vous le dis, c'est pas toujours évident, mais voilà, allez faire aussi peut-être un petit tour sur Internet, sur l'ange Shabakia, et bon, moi j'ai fait un résumé, mais vous pourrez peut-être trouver quelques petites choses qui vous feront plaisir. Alors, donc vous désirez arriver à l'antenne 0901-901-993, la touche numéro 1, et là, sans délai, vous arrivez prioritairement avec moi. Le SMS, bien sûr, TVM3 au 700 pour le franc symbolique. On marque la page de publicité et je reviens tout de suite.

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0: De retour, les amis, dernière partie de l'émission. Ça passe à une vitesse incroyable. Il est 21h15. On est en direct absolu jusque plus ou moins à 22h. Donc, trois quarts d'heure encore pour arriver ici à mes côtés. 0901-901-993, touche numéro 1. Là, c'est un numéro prioritaire. Hein, donc, vous arrivez directement avec moi. Il n'y a pas de file d'attente. Si vous souhaitez consulter nos amis en bas de votre écran, vous appuyez sur la touche numéro 2 et vous introduisez les trois chiffres du code PIN, donc du voyant ou de la voyante de votre choix. Vous appuyez sur le 3 si vous ne savez pas qui choisir parce que vous avez déjà consulté l'un ou l'autre, vous avez envie d'une nouvelle approche, de nouvelles révélations peut-être, eh bien appuyez sur le 3 et vous aurez quelqu'un que vous n'avez jamais eu. Et pour être ici avec moi d'une façon pas chère du tout, parce que ça ne coûte qu'un franc, c'est notre SMS que je ne cesserai jamais de rappeler. 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Même qu'il est une heure un peu avancée, je le rappelle quand même, si vous avez un numéro que vous ne connaissez pas et que vous avez fait le concours SMS sur votre Natel, vous répondez parce que vous serez à l'antenne avec moi, comme la personne que nous accueillons maintenant. Allô, bonsoir.
1: Oui, bonsoir Nino.
0: Comment allez-vous?
1: Je vais bien, vous aussi?
0: Oui, merci. J'ai votre prénom, votre date de naissance et je vous écoute pour votre question.
1: Alors, par rapport à l'autre personne, ben pour l'instant, c'est toujours silence radio. Et puis, je voulais savoir si vous voyez toujours un retour.
0: Alors, on avait déjà parlé de ça?
1: Oui, oui, oui.
0: Je vais regarder. Et depuis combien de temps il n'y a pas de nouvelles?
1: Ben, ça fait 3 mois. Un petit peu plus de 3 mois, ouais.
0: 3 mois, pas une seule nouvelle.
1: Exactement, oui.
0: Alors, je vais regarder. Pourtant, moi, dans ce que je vois, il n'est que personne d'autre. Hein, il pense à vous. Et vous avez essayé... Parce qu'en fait, ça s'est terminé par une dispute. Parce que je vois des incompréhensions de votre part.
1: Oui, en fait, moi, j'ai mis un stop. Parce que de toute façon, c'est quelqu'un qui n'est pas libre.
0: D'accord.
1: Mais ça dure déjà depuis quelques années, enfin oui, quelques années, puis ben là, cette fois, ça tient, donc je me dis peut-être cette fois, c'est définitif, je ne sais pas.
0: C'est la première fois qu'il y a une dispute aussi longue?
1: Oui, tout à fait, oui, exactement, oui. Aussi long, oui.
0: De toute façon, dans son couple, ça ne fonctionne pas, ça ne joue pas, ça vous devez le savoir. Il ne vous l'a jamais dit?
1: Moi, il m'a juste dit qu'il ne changeait rien à sa vie. Il ne m'a pas parlé autrement d'autre chose. Je n'ai pas posé des questions parce que c'était une relation au départ. Moi, je venais de me séparer quand on s'est rencontrés, qui n'était pas forcément dans la durée. Après, c'est quand même duré. Puis voilà, mais... Voilà. Moi, il m'a toujours dit qu'il ne changeait rien à sa vie. Alors après, je ne sais pas.
0: On va regarder.
1: Mais aussi longtemps, oui, c'est la première fois. Après, ça a duré un mois et demi.
0: Pour moi, il revient. Il y a l'homme avec la clé de réussite. Je monte les cartes à l'antenne. Vous les voyez quand les cartes disent ça. Moi, je ressentais qu'il allait revenir. Mais là, les cartes confirment bien. Donc, pour moi, il va revenir. Avec cette petite incompréhension, c'est vrai, mais vous allez avoir quand même une explication. Moi, je vois qu'il y a vraiment quelque chose qui va se passer et vous allez pouvoir donc quelque part vous remettre ensemble. Mais il vous dira de toute façon qu'il ne veut pas rester avec cette femme. Il vous a peut-être rien promis pour l'instant parce que ben ils n'ont pas encore parlé de divorce, mais comme ça ne fonctionne plus entre eux, ils n'auront pas le choix que d'un moment donné se séparer. Donc je ne vois pas que vous devez vraiment vous inquiéter à ce niveau-là.
1: D'accord, ok.
0: Donc moi je le vois revenir. Alors, je vais donner une notion de temps. Oh, pour moi, ça ne prendra pas encore un mois. Et vous avez
1: essayé de contacter entre-temps. C'est la question que je voulais vous poser, justement. Combien de temps vous pensez, encore combien de temps? Vous dites pas plus qu'un mois?
0: Non, parce que j'ai un... Ben, c'est plus 3, j'ai le chiffre 10, on est au mois d'octobre. Donc, oui, je ne dis pas, c'est peut-être pas le 2 octobre, c'est peut-être fin octobre, mais en tous les cas, c'est sur le mois d'octobre. Donc, moi, je vois des aspects positifs. Et vous avez essayé de le contacter malgré tout?
1: Non. Non.
0: Donc, quand il ne vous a plus donné de nouvelles, vous n'avez pas cherché à en avoir?
1: Alors, je l'ai fait auparavant. Et puis, j'ai vu que de toute façon, ça ne me servait à rien. Et d'autant plus que c'était assez... ouais, je veux dire, voilà, il me promettait rien de toute façon, puis que donc je verrais pas pourquoi j'essaierais de le recontacter. Mmh. Voilà.
0: Oui, bah oui, c'est votre façon de voir les choses, mais moi je vous dis, si vous laissez comme ça, sans donner de nouvelles, c'est lui qui reviendra d'ici la fin du mois d'octobre. Ça peut être avant, hein, mais moi je donne un maximum de temps. Je vous donne maximum.
1: Oui, la dernière fois, vous m'aviez aussi parlé de septembre-octobre maximum. Vous m'aviez déjà dit
0: et
1: ça.
0: Bien,
1: ouais.
0: Ben voilà. Alors on reste dans les mêmes périodes. Mais vous allez voir, des nouvelles, il va en donner. Forcément, il y aura une explication ou l'autre qui sera obligatoire. Mais moi je vois que les choses sont en train de bien se passer. Donc, d'accord. Tout doucement, il va revenir vers vous.
1: Et vous voyez quand même une reprise de relation malgré ce laps de temps.
0: Oui, parce qu'il revient vers vous, vous discutez, et puis bon, ça reste toujours quand même une relation cachée pour le moment. Mais l'avenir, pour moi, n'est pas incertain avec lui, hein, parce que même s'il ne vous a pas donné les détails avec sa compagne, ça ne fonctionne plus du tout. Donc il y a bien un moment, ils vont se séparer. Est-ce qu'il y a des enfants dans le couple et qu'ils se disent on ne va pas se séparer pour les enfants? Mais ça n'a qu'un temps, malheureusement. Ce n'est pas quelque chose qui...
1: Oui, il y a des enfants, oui, tout à fait, oui.
0: Mais ça, je le ressens,
1: ouais.
0: Donc... Ils se sont dit peut-être pour les enfants, on va encore faire un effort, mais pour moi, les efforts, malheureusement, ne payent pas. Mais
1: d'accord.
0: Voilà, moi, je vois quelque chose de positif qui arrive, donc soyez confiante.
1: D'accord. Très bien. Ça revient un peu ce que vous m'avez dit là, sur les dates la dernière fois. Je voulais donner une petite confirmation parce que voilà.
0: Mais écoutez, ça fait plaisir. Merci.
1: Mais de rien, puisque je vous demande encore question par rapport à mes
0: énergies. Bien sûr, tout à fait, on va regarder vos énergies. Quand même beaucoup de contrariété.
1: Oui, oui, oui.
0: Ça, je le ressens.
1: Oui.
0: Oui, beaucoup de doutes. Voilà, mais sur les doutes, je montre les cartes à l'antenne, sur les doutes, il y a un nouveau départ. Donc, quand il y a un nouveau départ sur les doutes, ça veut dire que les doutes que vous avez pour le moment ne sont pas fondés. Donc, quelque chose arrive, quelque chose de nouveau arrive. Parce que là, vous êtes dans une routine, vous vous demandez si les choses vont bouger, si cette routine va s'enlever. Mais moi, je ne vois rien de vraiment négatif. Mais c'est vrai que vous vous souciez beaucoup. Donc, si les énergies ne sont pas au plus haut point pour le moment, c'est pour moi parce qu'il y a des petites contrariétés, mais vous allez voir, c'est en train de s'effacer. Il n'y a pas à trop vous inquiéter à ce niveau-là.
1: D'accord.
0: Donc, restez confiante.
1: Je vous redirai tout ça.
0: Restez confiante.
1: Merci beaucoup.
0: Mais avec grand plaisir. Vraiment un grand plaisir.
1: Pour moi aussi. En tout cas, merci beaucoup. Et de toute façon, je retiendrai au courant.
0: Mais de rien. Avec plaisir. Vous revenez quand vous voulez.
1: Une bonne soirée, en tout cas. Bonne fin
0: d'émission. Merci. À vous aussi. À très bientôt.
1: Au revoir, Nino. Au revoir. Merci.
0: Mais de rien. Au revoir. Voilà les amis, encore des beaux moments passés avec vous quand vous appelez. Alors, vous êtes là devant votre écran, vous vous dites « j'ai envie de passer avec Nino, je ne mords pas », vous l'avez vu. Hein. Donc 0901-901-993, la touche numéro 1. La touche numéro 2 pour nos amis en bas de votre écran. La touche numéro 3 si vous ne savez pas qui choisir. Et toujours ce concours SMS TVM3 que vous envoyez au 700 pour le franc symbolique. Alors en début d'émission, j'ai parlé d'un nouveau concept qui va arriver à partir du 28 septembre. C'est donc, comme je vous l'avais dit, l'intention collective. La force de l'intention collective, donc je l'ai expliqué, c'est une façon de penser à la même chose au même moment, tout un groupe de personnes en même temps. Alors, un exemple concret, c'est, voilà, vous avez dans votre entourage une personne qui n'est pas bien psychologiquement, qui n'est pas bien physiquement, qui a un problème au travail, qui a des problèmes en amour, et bien voilà. On va tous penser en même temps à cette personne pendant peut-être une petite minute de silence, comme on dit. Et donc, la force de vous, chers téléspectateurs, et de toute l'équipe qui est ici, qui m'entoure, les collègues, ainsi que toutes les personnes qui sont aussi derrière la caméra, eh bien, vous aideront à... donc, à ce que cette force vous donne des aspects positifs pour la personne concernée. Et j'y reviendrai parce que c'est vraiment un sujet intéressant qui sera là à partir du 28 septembre. Et nous accueillons quelqu'un. Allô, bonsoir.
2: Bonsoir Nino, c'est Lauriane au téléphone.
0: Oui, comment allez-vous?
2: Écoutez, coussi coussa, mais mentalement, tout bien. Premièrement, j'ai gagné le concours, merci beaucoup.
0: Mais super, voilà comme quoi ça n'arrive pas qu'aux autres.
2: Voilà, et puis j'ai à vous remercier parce que je vous avais appelé il y a un mois, un peu plus, parce que j'ai une équipe qui s'occupait de moi, je suis un peu handicapée, puis vous m'aviez dit que je changerais de personnel. Et ça, je vous le confirme, j'ai des gens tout à fait bienveillants qui s'occupent de moi. Voilà, Nino,
0: mais
2: pas
0: super.
2: Toujours des mauvaises choses à vous annoncer. Aussi des bonnes choses.
0: Là, c'est des très bonnes, non? C'est des très bonnes choses. Je suis très content pour vous.
2: Oui, c'est quelqu'un de très humain, ça me fait beaucoup de bien. Puis j'avais perdu un peu confiance aux êtres humains. Non, mais il ne faut pas perdre pied, c'est vrai, Nino. Il ne faut pas perdre.
0: Il faut toujours rester la tête haute, voilà. Toujours penser positivement. Et le positif attire le positif, donc il n'y a pas de souci à vous faire.
2: Oui, j'étais plus tellement positive. Hein. J'avais vraiment le moral qui traînait dans les chaussettes, comme on dit chez nous.
0: Je comprends,
2: ça n'arrive pas souvent, mais là, on m'avait vraiment démolie. Et puis, pourquoi je vous appelle, c'est parce qu'on a fait des investigations aujourd'hui et je voulais savoir si tout ira bien pour moi. simplement mes énergies, voilà.
0: Alors, on va regarder. Mais vos énergies, en fait, elles sont en dents de scie. Il y a des jours, ça va, des jours, ça va pas. Mais je dirais, c'est un peu comme tout le monde. Parce que vous sentez au fond de vous qu'il y a, quelque chose qui est compliqué. Et puis, on rajoute quelques petites choses en plus. Donc, il y a pas mal de choses qui sont compliquées. Mais moi, je vois que ça va aller, que ça va aller de l'avant. Donc, pour moi, vos énergies vont tout doucement remonter.
2: Bon, ben, je suis contente. Oui,
0: en restant positive, vous verrez. Dites-moi.
2: La doctoresse propose de me remettre dans une clinique de réadaptation pour ce qui est musculaire. Est-ce que vous voyez si je vais être placée au fin octobre, début décembre, quelques semaines, pour me refaire ma musculature? Moi, j'étais une grande sportive, mais j'ai tout perdu. La tête va bien, le cerveau va tout bien, mais physiquement, c'est catastrophique.
0: En tous les cas, moi, je vois un changement sur la question que vous avez posée avec la clé de réussite. Si vous regardez sur votre écran de télévision, vous verrez les cartes. On voit vraiment le changement et la clé de réussite. Donc pour moi, oui, un grand oui, vous allez aller en revalidation, mais en tous les cas, on s'occupe de vous. Il n'y a aucun souci à ce niveau-là.
2: Magnifique. Oui, j'ai une doctoresse, tout ce qu'il y a de plus humaine, je le souhaite à tout le monde. Hein.
0: Elle est
2: générale. Ah ben, j'ai de la chance, mais il a fallu 2 ans pour trouver. On trouve pas.
0: Parfois, c'est pas évident, mais il faut jamais perdre. Il faut jamais perdre l'espoir. Et vous voyez que vous avez des aspects positifs, même après 2 ans. Donc jamais perdre l'espoir et vous verrez que les choses remontent.
2: J'ai vu que c'est l'hôpital qui m'a gardée comme patiente pour venir consulter puisque je ne trouvais pas de médecin. Puis tout d'un coup, il y a une porte qui s'est ouverte et puis elle m'a prise, mais elle s'est installée en cabinet médical. Elle est généraliste, acupunctrice et puis phytothérapie. Alors je suis vraiment gâtée, hein. Elle fait des soins.
0: Écoutez, pour moi, tout est positif. Tout ça est positif.
2: Je dis toujours, elle est extrêmement humaine. Elle est très... Vous allez là-bas, elle ne regarde pas si... Précédemment, j'avais un médecin, il mettait le réveil, puis il disait, ah, vous reviendrez à une consultation, parce que le temps est terminé. Et puis moi, je n'ai pas connu ça. Avant, j'habitais la campagne. Et puis, ben voilà.

0: à s'occuper de nous comme il faut, tandis que là, elle prend tout son temps. Moi, j'ai trouvé ça magnifique aujourd'hui. Elle m'a dit vos certificats pour vos déplacements. Non, non, c'est moi qui les envoie à l'assurance, vous ne vous occupez pas de tout ça. Ne vous inquiétez pas, j'ai dit, ne m'inquiète pas, docteur. Je vais faire encore mes papiers, c'est la seule chose qui marche. Mon cerveau, puis elle a rigolé. Et puis elle m'a dit, oui, vous avez encore des capacités dans votre cerveau, magnifique. Enfin, voilà, c'est vrai que je suis reconnaissante à l'univers d'avoir autant de capacités et de mémoire. Et ça, ça m'a bien servi. Oui.
1: Tout à fait.
0: Et puis je voulais vous demander au point de vue finance,
1: dites-moi,
0: si tout continuera à bien aller. C'est-à-dire, je ne roule pas sur l'or, mais est-ce que tout ira bien?
1: Mm-hmm. On va regarder. Bah oui, pour moi, il y a directement la réussite qui tombe. Donc, vous allez continuer à garder, je dirais, une certaine, comment vais-je dire, une certaine stabilité. Donc, il y a des mois, ce sera un petit peu plus compliqué. Bon, voilà, hein, ça c'est comme tout le monde. Mais il y aura des mois, il y aura plus d'aisance. Et moi, je vois que vous vous dirigez de toute façon toujours vers cette stabilité. Donc, vous ne manquerez pas vraiment d'argent.
0: C'est magnifique. Je vous remercie beaucoup. Ça me fait plaisir de vous voir. Et puis, surtout, je vous regarde souvent. J'aime bien écouter ce que vous dites. Vous êtes quelqu'un de très aimable.
1: Ça me touche beaucoup ce que vous dites, vraiment.
0: Souvent vous donnez des conseils et puis on vous répond peut-être pas. Et puis là, ça, je me suis dit, comme j'ai eu des investigations aujourd'hui, je vais lui rappeler ce qu'il m'avait dit. Effectivement, j'ai changé de personnel et puis je me sens valorisé, c'est-à-dire que je me sens de nouveau un peu cocolé, c'est-à-dire le bien-être est là, il n'était plus là du tout. J'aurais été un cheval à l'écurie, je l'ai dit, hein, et il aurait donné des coups de sabot ou il aurait mordu. Je ne suis pas dans ce cas-là, mais j'ai été vraiment maltraitée. Mais bon,
1: mais je comprends.
0: On ne peut pas tout savoir d'avance, n'est-ce pas? Voilà,
1: c'est sûr. Fait, toi,
0: comme
1: mais
0: dans
1: en, restant
0: ma vie,
1: positive, en restant positive, vous attirez le positif. Vous avez parlé de 2 ans. Oui, c'est long, il a fallu 2 ans, mais vous êtes resté positive et vous êtes arrivé à quelque chose de bien. Donc, pour moi, il ne faut pas trop se tracasser.
0: Oui, je voulais aussi dire, c'est vrai ce que vous dites, il faut avoir la patience. Les choses ne sont pas comme avec la télécommande, la télévision. C'est vrai qu'il faut avoir vraiment la patience, attendre et puis espérer. Et puis, voilà, mais je voulais surtout vous dire merci parce que les choses se sont réalisées. Mais je vous redirai si je passe la montagne de
1: plaisir. Ça me fait très plaisir.
0: J'écrirai peut-être une petite carte si je pars à la montagne pour vous dire
1: pourquoi
0: que je suis
1: pas
0: besoin en montagne et puis que vos prédictions ont été réelles, mais j'y suis. Et j'ai jamais été déçue de ce que vous dites, Niné. Vous êtes toujours très agréable et très gentil.
1: Mais
0: vos yeux et votre
1: visage. Ce sont de très gentils compliments. Merci beaucoup.
0: Nous font du bien. Merci beaucoup. Je vous souhaite une agréable soirée et puis plein de bonnes choses. Je vous envoie aussi plein de bonnes ondes.
1: À vous aussi. Plein de gros bisous et à très bientôt.
0: Très bonne soirée, Nino. Merci encore.
1: Merci.
0: Au revoir.
1: Au revoir. Et oui, les amis, parce que je vais pas vous dire que... bon.

vos compliments ne me touchent pas, hein, parce que ça, ce serait mentir. Ça m'encourage, ça m'aide. Et voilà, c'est toujours un pur bonheur d'être en votre compagnie en direct. Vous le savez, cette émission ce soir est en direct, 21h39. Vous avez encore le temps largement de poser une question. Donc en TVN3 au 700, c'est le SMS pour le franc symbolique, 0901 901 993, touche numéro 1, c'est le numéro direct pour arriver ici avec moi. Comme je le disais, on est en direct ce soir et on sera en direct aussi demain et après-demain. Donc trois soirées superbes en votre compagnie. Le direct, moi j'adore, donc j'adore que vous arriviez près de moi. Et vous le savez aussi que cette émission sera rediffusée demain de 12h à 14h sur TVM3. Et vous me verrez, parce que demain par exemple, vous vous dites, moi j'ai pas envie de passer à l'antenne, je voudrais contacter Nino en privé. Comment faire? 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Voilà, ce sont des choses que je fais avec grand plaisir. Donc, n'hésitez pas, mon code c'est le 103 et demain, je serai connecté. À mon avis, vers 8h30, je me lève assez tôt et je serai connecté jusque 17-18h parce qu'après, il y a le studio puisque demain soir, on se retrouvera encore en direct comme je vous l'avais dit. Alors, je voulais encore rappeler, donc, je crois que maintenant, vous l'avez bien compris, mais bon, pour ceux qui viendraient de prendre l'antenne ou si vous n'avez pas tout compris, donc j'expliquais l'intention collective. C'est une nouvelle rubrique, entre guillemets, je dirais, dans notre émission qui sera là à partir du 28 septembre, donc dans pas très très longtemps. Et là, donc, vous devrez donner voilà, l'intention que vous souhaitez pour une personne ou pour vous-même. C'est la force de l'intention collective. Alors, voilà, vous avez une connaissance qui a des soucis de santé. Alors, on ne promet pas, bien sûr, la guérison, on n'est pas des docteurs, mais voilà, on se met tous ensemble. Donc, vous, chers téléspectateurs, nous, tous ici, en régie, les caméramens, tout le monde, la maquilleuse, voilà, toutes les personnes qui sont ici en studio, ainsi que les collègues en bas de votre écran, et vous, chers téléspectateurs, on prendra une minute de silence, comme on dit, pour penser à la personne. Alors, il y a quelques détails, bien sûr, à donner sur cette personne pour que, en même temps, on puisse tous penser finalement à la même chose et qu'on puisse envoyer cette énergie positive à cette personne. Donc, il faudra que vous donniez le prénom, la date de naissance, la ville de résidence exacte, l'intention que vous souhaitez que nous formulions pour elle et aussi un bref un, deux, trois, Nino, voilà. Bon, je vais boire un petit peu parce que voilà. À votre santé, bien sûr, je disais un bref descriptif de la situation. Et grâce à ce descriptif de la situation, donc ça peut être un problème médical, bon, sans parler de médecine, ça peut être un problème psychologique, une personne qui se retrouve seule, qui doit vivre un deuil, une personne qui ne trouve pas de travail, une personne qui est mal dans son travail, une personne qui est mal dans ses amours, qui ne sait pas comment divorcer,

Et voilà, donc on va se mettre tous ensemble et penser tous ensemble à cette personne. De toute façon, vous avez sur votre écran toutes les explications. Je vous ai donné les différents moyens aussi en début d'émission et en cours d'émission de comment vous pouvez faire par mail. Vous pouvez téléphoner aussi sur le répondeur de 13h à 18h, 021. 694-24-00, vous laissez sur le répondeur donc les informations que je vous ai demandées, et surtout c'est le problème en lui-même. Vous devez vraiment donner un descriptif assez détaillé pour que, à partir du 28 septembre, à chaque fois que ce sera en direct l'émission, en début d'émission, le voyant ou la voyante parlera de la personne dont vous avez donné le prénom, la date de naissance, ainsi que toutes les informations nécessaires. Et donc, on pourra se mettre tous ensemble et donc on pourra aider cette personne. Donc, comme vous l'avez sur votre écran, vous pouvez envoyer des informations donc à l'adresse email info@tvm3.ch, le répondeur automatique, comme je l'ai dit, 13 18 021 694 24 00. Le Facebook de l'émission, vous allez sur Parlez-moi d'avenir dans le moteur de recherche de Facebook. Vous verrez le logo de l'émission, vous ne pouvez pas vous tromper. Vous pouvez également envoyer un courrier à TVM3SA, case postale 285 1024 écu blanc. Donc, ce que je disais qu'il faut absolument indiquer, c'est le prénom de la personne concernée, sa date de naissance, sa ville de résidence, l'intention que vous souhaitez que nous formulions pour elle, et aussi un très bref descriptif de la situation, pour qu'on puisse solliciter l'énergie de tous. Alors, un très bref descriptif, moi je dirais quand même que détailler assez, donner assez de détails pour qu'on puisse comprendre la demande que vous formulez et qu'on puisse tous ensemble, pendant cette minute de silence, penser à cette personne. Et vous verrez, il y aura un changement pour cette personne, ça c'est une chose certaine.

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1: Bélier, la tendresse est votre meilleur atout. Vous vous félicitez d'avoir patienté quelques jours avant de vous dévoiler si vous êtes célibataire.
2: Taureau, votre force tranquille en déstabilise plus d'un. Vous jouez sur cet atout, carte sur table, au bon moment et déstabilisez ainsi vos adversaires.
3: Gémeaux, l'ambiance est un peu électrique, mais vous usez de bons moyens pour la neutraliser en douceur en évitant de dicter aux autres ce qu'ils doivent faire.
4: Cancer, vous trouvez un épanouissement personnel au travers de nouveaux loisirs et activités sportifs ou créatifs qui vous font un bien fou.
5: Lion, Saturne en Verseau vous incite à être indépendant et vous utilisez positivement votre énergie débordante.
6: Vierge, Pluton vous apporte quelques craintes sur votre avenir. Ce ne sont que des angoisses passagères. Concentrez-vous sur votre optimisme légendaire.
7: Balance, côté santé, des tensions sentimentales ou professionnelles peuvent engendrer quelques soucis au niveau du dos. Évitez les efforts importants.
8: Scorpion, vos enfants ou adolescents vous donnent du fil à retordre. Ne cédez pas à leurs caprices, sinon ils en profiteront et vous en demanderont encore plus.
9: Sagittaire, côté cœur, une énergie nouvelle vous permet d'être en phase avec vos désirs. Votre sensualité vous incite à accéder à des fantasmes les plus coquins.
10: Capricorne, célibataire, même si vous ne pensez plus pouvoir trouver l'amour, vous pouvez compter sur vos amis pour vous remettre sur le chemin de l'espoir.
11: Verseau, Neptune vous incite à naviguer entre deux eaux. Dans tous les domaines, mais entre doute et certitude, le mélange des deux reste efficace.
12: Poissons, vous cherchez à réaliser des économies sur le plan financier afin de faire face à quelques dépenses à venir. Vous faites preuve de sagesse.
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13: Padre Pio, c'est un laboratoire vivant. Il y a certains êtres humains, ils sont comme ça. Cet homme, toute sa vie, aura une température corporelle de 47 degrés. Apparemment, c'est le seul. Hein, on n'a pas. Enfin, en tout cas, là, c'est mesuré. Il est mort en 1968. La science était tout à fait en mesure d'attester l'état de son physique, la manière dont il y restait des mois sans manger et sans boire, en travaillant tout le temps, en dormant 2 heures par nuit, et en perdant du sang une tasse par jour de par ses stigmates. Et l'Église l'accusait de simuler les stigmates, comme si c'était possible. 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

Padre Pio, c'est un laboratoire vivant. Il y a certains êtres humains, ils sont comme ça. Cet homme, toute sa vie, aura une température corporelle de 47 degrés. Apparemment, c'est le seul. Hein, on n'a pas. Enfin, en tout cas, là, c'est mesuré. Il est mort en 1968. La science était tout à fait en mesure d'attester l'état de son physique, la manière dont il y restait des mois sans manger et sans boire, en travaillant tout le temps, en dormant 2 heures par nuit, et en perdant du sang une tasse par jour de par ses stigmates. Et l'Église l'accusait de simuler les stigmates, comme si c'était possible. Ces plaies qui seraient qu'il cachait dans des mitaines et tout ça. Et voilà, tout ce sang était recueilli, ce sang a été analysé, ça n'est pas son groupe sanguin en plus. Donc on se dit, oui, ben il a pris le sang d'un autre pour se faire des faux. Non, ce sang-là, à l'analyse, c'est un sang du groupe AB, comme celui trouvé sur le linceul de Turin, et comme celui trouvé sur tous les grands miracles eucharistiques où les hosties se mettent à saigner.

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Padre Pio, c'est un laboratoire vivant. Il y a certains êtres humains, ils sont comme ça. Cet homme, toute sa vie, aura une température corporelle de 47 degrés. Apparemment, c'est le seul. Hein, on n'a pas. Enfin, en tout cas, là, c'est mesuré. Il est mort en 1968. La science était tout à fait en mesure d'attester l'état de son physique, la manière dont il y restait des mois sans manger et sans boire, en travaillant tout le temps, en dormant 2 heures par nuit, et en perdant du sang une tasse par jour de par ses stigmates. Et l'Église l'accusait de simuler des stigmates, comme si c'était possible. Ces plaies qui seraient qu'il cachait dans des mitaines et tout ça. Et voilà, tout ce sang était recueilli, ce sang a été analysé, ça n'est pas son groupe sanguin en plus. Donc on se dit, oui, mais il a pris le sang d'un autre pour se faire des faux. Non, ce sang-là, à l'analyse, c'est un sang du groupe AB, comme celui trouvé sur le linceul de Turin, et comme celui trouvé sur tous les grands miracles eucharistiques où les hosties se mettent à saigner.

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Padre Pio, c'est un laboratoire vivant. Il y a certains êtres humains, ils sont comme ça. Cet homme, toute sa vie, aura une température corporelle de 47 degrés. Apparemment, c'est le seul. Hein, on n'a pas. Enfin, en tout cas, là, c'est mesuré. Il est mort en 1968. La science était tout à fait en mesure d'attester l'état de son physique, la manière dont il y restait des mois sans manger et sans boire, en travaillant tout le temps, en dormant 2 heures par nuit, et en perdant du sang une tasse par jour de par ses stigmates. Et l'Église l'accusait de simuler les stigmates, comme si c'était possible. Ces plaies qui seraient qu'il cachait dans des mitaines et tout ça. Et voilà, tout ce sang était recueilli, ce sang a été analysé, ça n'est pas son groupe sanguin en plus. Donc on se dit, oui, ben il a pris le sang d'un autre pour se faire des faux. Non, ce sang-là, à l'analyse, c'est un sang du groupe AB, comme celui trouvé sur le linceul de Turin, et comme celui trouvé sur tous les grands miracles eucharistiques où les hosties se mettent à saigner.